0: Je suis là.
1: Coco.
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1: Viens ici.

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1: Bonjour, bonjour à tous pour cette air de rien estivale du mois d'août. Enfin, pour le mois d'août, j'ai la chance d'être par téléphone parce que notre invité est à Berlin. Il ne sera là qu'au moment du festival. C'est Vladimir Stupel. Bonjour Vladimir.
2: Bonjour Sylvia.
1: Alors, pianiste, concertiste, chef d'orchestre, président et directeur artistique de ce festival dont c'est la 16e édition. Alors, je vous laisse le privilège de nous donner le nom de ce festival.
2: Merci beaucoup. Tout d'abord, merci beaucoup de m'avoir sur vos ondes. Je suis ravi. Le festival s'appelle Églises en musique au pluriel parce qu'il y a beaucoup de musique, musique de chambre, musique en solo, musique d'orchestre. Donc, on a décidé à un moment donné de appelé le festival Églises en musique. Le festival Églises en musique existe depuis 16 ans. Mmh. Et c'est très facile pour moi de compter parce que notre fils aujourd'hui a 16 ans.
1: Voilà.
2: Il était né en 2010. Et c'est ainsi qu'on compte les années du festival parce qu'au tout premier festival, il n'avait qu'un mois et demi.
1: Donc c'est son cadeau d'anniversaire, si je comprends bien.
2: C'est à peu près son cadeau d'anniversaire et ce qu'il nous a fait, lui. Actuellement, il se trouve en Estonie, dans le cadre d'Académie Paavo Järvi, où il joue des percussions d'orchestre, des timbales, triangle et plein d'autres choses. Tout ce qu'on peut frapper, il joue. Mais a priori, au début... et maintenant également. Il est violoniste et altiste et il va participer au concert de clôture le samedi 8 août. Mais on va en parler un tout petit peu plus tard. Donc le festival fête sa 16e année. Nous en sommes absolument ravis parce que nous avons survécu, et je n'exagère pas en utilisant ce mot, nous avons survécu la pandémie, nous avons survécu plein d'autres problèmes et nous sommes toujours là.
1: Eh bien, bravo, bravo à vous et à votre épouse, parce que vous parlez de votre fils qui a de qui tenir, puisque vous êtes un couple de musiciens. Et ça doit être très excitant pour vous de gérer, de créer, d'organiser ce festival. Alors, je vous laisse présenter votre épouse.
2: Mon épouse Judith Engelson, elle est violoniste, altiste, co-directrice de ce festival. Et nous, ensemble, avons fondé ce festival il y a quand même pas mal de temps déjà, en 2009, dont la première édition a eu lieu, comme je vous ai déjà dit, en 2010. Mon épouse possède une énergie incroyable. Et mis à part ce festival-là que nous gérons depuis 16 ans, nous avons encore un deuxième festival que nous sommes en train de gérer actuellement aussi, à Berlin, qui s'appelle La Dernière Rose d'été et qui va fêter ses 12 ans. Donc, c'est nos deux aussi qui sont les directeurs artistiques de ce festival de Berlin qui aura lieu juste après notre festival d'Églives au mois d'août entre le 14 et le 18 août.
1: Alors comment,
2: pardon, oui.
1: Comment un festival comme ça est arrivé, vous parlez de Berlin, comment un festival comme ça, comment vous avez eu l'idée de le faire à Églives? Vous avez eu un coup de foudre pour Églives? Expliquez-nous, réexpliquez-nous, parce qu'on vous avait eu en vrai au studio il y a 2 ans. Pourquoi Églives?
2: Je suis toujours en vrai, même pas, même si je ne suis pas en studio chez vous.
1: Non, je veux dire donc, physiquement au studio.
2: Bien entendu, donc ce n'est pas l'intelligence artificielle qui vous parle. Et je dois avouer que nous sommes assez soulagés d'être des musiciens parce que je pense que le temps que l'intelligence artificielle puisse faire de la musique au niveau des humains, ce n'est pas pour demain. Ce n'est pas demain la veille.
1: Heureusement.
2: Donc nous sommes tous les deux tombés amoureux de ce village d'Églives, qui s'est agrandi depuis, donc maintenant c'est la ville d'Églives, aux causes d'une amie très proche qui nous a quittés malheureusement il y a 6 ans, en 2020, Marianne Chapéreau, qui a déménagé sur Églives en 2006, et nous sommes venus la visiter, et on s'est dit que ce serait un endroit absolument parfait pour un festival. C'était l'idée de mon épouse d'ailleurs. Ma réponse fut, mais je ne pourrais plus faire de vacances ici. Et elle a dit, mais ainsi, tu auras toujours une raison de venir à Aigues-Vives. Et elle avait raison. Voilà. J'ai toujours une raison de venir à Aigues-Vives. Et même pendant la pandémie, on prenait la voiture, on descendait de Berlin jusqu'à Aigues-Vives, on donnait des concerts en plein air et on donnait des concerts aussi pour nos aînés. Au foyer Paul Jourdanin d'Aigues-Vives en plein air. Et c'était très important d'ailleurs, je dois souligner que c'est très important pour nous de couvrir toute la gamme de notre audience, de notre public, si vous voulez, entre les enfants, parce qu'on fait des concerts aussi pour les écoles d'Aigues-Vives, et nos aînés au foyer.
1: Et entre les deux, les étudiants, puisque vous avez cette volonté, bien sûr, de partager la musique, mais aussi de la faire aimer et de faire émerger des talents. Hein. Et cette année, je vois que, ça y est, vous redémarrez tous ces concerts avec des étudiants. Il y avait eu une pause, malheureusement. Et là, vous devez être tout content de relever cette académie.
2: Nous sommes absolument ravis de pouvoir faire revenir les étudiants parce que la pandémie, encore une fois, qui a fait une coupure dans l'académie, car tous nos étudiants ont été logés chez l'habitant. Les habitants d'Aigues-Vives, avec une générosité absolument incroyable, ont ouvert leur maison à nos étudiants et pendant quelques années, nous avions eu jusqu'à 25 étudiants par an. Maintenant, il n'aura que 8. Ça, c'est déjà très, très bien, parce qu'on redémarre doucement.
1: Ben oui.
2: Donc, on aura 6 violonistes, une pianiste et une chanteuse.
1: Et donc, ils participeront à certains des concerts, puisqu'en fait, ce festival, cette 16e édition, se partage en trois dates, on va dire, le 2 août, le 7 août, et le 8 août. Mais avant de parler un peu du détail de ce programme, de cette très belle affiche, depuis le début, vous avez des affiches très colorées qui attirent l'œil. Avant de parler du programme et du choix du programme, on va déjà entrer dans la musique, puisque vous avez choisi comme premier extrait, je vous laisse présenter,
2: Albert Dietrich, un homme complètement inconnu, en ce qui concerne le grand public, un homme très connu pour nous, les musiciens, parce qu'il a écrit le premier mouvement de la célèbre sonate FAE, avec des autres compositeurs, beaucoup plus célèbres que lui, Robert Schumann et Johannes Brahms. C'est une sonate qui a été dédiée à l'anniversaire d'un très très grand violoniste de l'époque, Joseph Joachim, ou bien en allemand, Joseph Joachim. Et il a présenté cette sonate étant un duo avec une dame qui n'était que Clara Schumann.
1: Ah oui.
2: Oui, formidable pianiste et formidable compositrice d'ailleurs. Nous allons jouer aussi ces trois romances pour violon et piano dans ce concert. Mais Albert Dietrich, qui était un élève de Schumann, il est tombé un peu dans l'oubli. C'est au cause de cette sonate qu'on le connaît encore. Mais cette sonate, c'est très intéressant parce que tout d'abord, ça montre les amitiés artistiques. Ça, c'est une chose qui nous tient beaucoup à cœur. C'est que les amitiés artistiques ont été le moteur, pour montrer que c'était le moteur, c'était la motivation, et c'était aussi une collaboration extrêmement fructueuse. Car Johannes Brahms a écrit que... pas que, bien entendu, cette sonate, un mouvement de cette sonate, il a écrit le concerto, le célèbre concerto pour violon, orchestre, et il a édité ce concerto, il a corrigé beaucoup de choses à l'aide de Joseph Joachim, qui était un violoniste, qui lui disait, écoute, c'est pas trop violonistique ce que tu es en train d'écrire, est-ce qu'on peut changer ça?
1: Ah, c'est très intéressant.
2: C'est vraiment connu, ce métier artistique, c'est
1: Écoutez,
2: un couple qui travaille comme ça.
1: On va écouter alors un petit extrait, on va peut-être 3 minutes, hein, et on se retrouve juste après.

0: Sur Radio Alliance Plus, après cette première extrait musical, nous retrouvons Vladimir Stoupel et parlez-nous donc de la journée du 2 août.
1: La journée du 2 août, il aura au programme Clara Schumann, trois romances pour violon et piano. Cette célèbre sonate écrite par trois compositeurs, Dietrich Schumann et Brahms, pour violon et piano, qui s'appelle sonate FAE. Pourquoi FAE? Eh bien, étant à Berlin, j'en profite de mon piano, qui est juste à côté, pour vous expliquer. Pourquoi FAE? Parce que ça, c'était le devis de Joseph Joachim, qui en allemand s'appelle « Frei, aber einsam », traduit en français, ça donnerait « libre, mais solitaire ».«
0: Libre, mais solitaire
1: ».« Libre, mais seul », oui. « Libre, mais seul ». Et si on utilise les premières lettres de son devis, ça nous donne « F,
0: F. ».
1: A, E.
0: D'accord, voilà l'explication.
1: Donc, ça nous donne déjà le début d'une mélodie. Les deux compositeurs, Dietrich et Schumann, ont utilisé ce qu'on appelle un leitmotiv, si l'on veut, ou cette petite mélodie dans leur mouvement. Brahms était jeune et rebelle, ne l'a pas utilisé du tout dans son scherzo. Ça n'a rien à voir. Mais c'est une musique absolument formidable. Après, on continue sur un morceau, ou sur deux morceaux, pour alto et piano, parce que mon épouse Judith Engosom, elle joue également de l'alto, avec Rebecca Clark, une compositrice extraordinaire, qui sera présente dans deux concerts pendant notre festival, qui s'appelle Morpheus pour alto et piano. C'est un morceau assez bref, aux alentours de 5 minutes. Même si ça s'appelle Morpheus, on ne s'endort pas. Parce que c'est un très, très, très, très joli morceau. Et on termine le concert des deux avec la sonate d'Henri Viotan, le compositeur belge francophone, pour alto et piano opus 36. Viotan, qui était un célèbre violoniste, formidable compositeur pour violon, il a écrit une sonate pour alto, qui est devenue aussi exactement aussi célèbre que ses morceaux pour violon. Il a obtenu des critiques extrêmement élogieuses parce que personne ne s'attendait que Viotan joue de l'alto, mais en Angleterre, il a été ovationné debout par des Anglais après avoir présenté cette sonate au public.
0: Donc,
1: c'est la journée de 2 août.
0: Une journée de août très, très dense. J'ai l'impression, en vous écoutant, que vous parlez des artistes qui viennent. C'est aussi une grande histoire d'amitié, ce festival, hein, j'ai l'impression. Amitié entre...
1: Absolument. Au début, le premier concert, il n'y en a que notre duo, le duo Engelson-Stoupel. Mais après, pour le deuxième grand concert, le vendredi, le 7 août, on continue avec des artistes invités qui viennent d'Espagne, que nous connaissons depuis un moment déjà, mais on n'a pas eu encore la possibilité de les inviter. Ana Luc Fernandez, une très grande violoniste espagnole, et une étudiante au piano, Jocelyn Andoko, qui est une étudiante au conservatoire Peabody à Baltimore. C'est une indonésienne qui va jouer à notre festival à Aigues-Vives et aussi à notre festival à Berlin.
0: C'est très international, tout cela.
1: C'est très international. Notre vie est internationale.
0: Est-ce que les étudiants ont le trac de venir dans un petit festival aussi dense, aussi intime et aussi merveilleux qu'Aigues-Vives, où ils se sentent très détendus, en vacances?
1: Je pense que pour nos étudiants, et si je ne me trompe pas, la plupart de nos étudiants viennent des États-Unis, à Aigues-Vives et aussi à Berlin. Je pense que pour nos étudiants, c'est extrêmement important de venir voir la vieille Europe, comme on l'appelle, parce qu'il y a quand même beaucoup de jeunes musiciens qui sont en train d'apprendre la musique européenne, la musique qui a été écrite, dans l'atmosphère de la vieille Europe, comme Brahms ou Schumann, ou même Rebecca Clark, mais ils n'ont jamais mis les pieds en Europe.
0: Ah, donc voilà, vous leur donnez l'occasion.
1: ça va leur donner l'occasion. Et ce qui était très intéressant, je dois dire que j'ai admiré les habitants d'Eglive de pouvoir communiquer avec nos étudiants chinois, américains, japonais, australiens, sans pouvoir parler ni l'anglais ni le chinois, mais il y avait toujours une compréhension basée sur la musique.
0: Ça,
1: c'était extraordinaire. Et ils étaient presque comme les supporters dans un match de foot. Ils venaient au concert des étudiants
0: pour soutenir
1: leurs étudiants, mais quand même plus calme.
0: Et ces concerts ont lieu où dans Eglive? Parce que l'heure et le lieu.
1: L'heure et le lieu. 20h30, le 2 août, le 7 août et le 8 août, toujours à 20h30, à la salle Marius Ecole. C'est en bas du village, presque à l'entrée du village. Difficile de manquer parce que c'est un grand bâtiment rouge à droite de la route. Il y a plein d'espace pour se garer, ce qui est important.
0: Bien sûr.
1: Et voilà. Et il y a la clim.
0: Ah, bah alors, c'est un argument choc.
1: Oui, absolument.
0: Alors vous,
1: non, c'est important.
0: Vous parliez de la vieille Europe et je fais un jeu de mots sur Henri Vieuxtemps. je ne sais pas si c'est très bon goût. Mais annoncez-nous donc la deuxième musique d'Henri Vieuxtemps.
1: Donc, Henri Vieuxtemps, c'est la sonate pour alto et piano opus 36 que... nous avons joué déjà à maintes reprises, bien entendu, y compris à Eglive, je pense qu'il y a à peu près 10 ans. Mais ça fait toujours plaisir de jouer cette sonate, parce que surtout le deuxième mouvement, et je voudrais bien que vous fassiez passer le deuxième mouvement de cette sonate un peu sur vos ondes pour donner un peu le goût à nos auditeurs. Le deuxième mouvement s'appelle la Barcarolle. C'est vraiment un morceau absolument extraordinaire et très touchant.
0: Nous écoutons.

0: Alors sur Radio Alliance Plus, c'est toujours un grand plaisir d'écouter parler de musique. Là, c'est Vladimir Stupel, donc qui a généré ce festival à Aigues-Vives. Vous vous lassez pas, vous êtes parti pour encore 16 ans ou même plus.
1: Tout d'abord, je n'ai pas généré cette option, mais avec ma femme Judith Engolson. Ensuite, on est parti pour très longtemps. Ça, je peux vous le dire. Alors, on n'est pas venu pour partir tout de suite.
0: Est-ce que ça s'adresse à un public de connaisseurs ou est-ce que la population vient? Quelle est un petit peu la renommée de ce festival?
1: C'est tout public. Tout public. Il n'y a pas de connaisseurs, il n'y a pas de gens qui n'y connaissent rien. Vous savez, le célèbre violoniste Jean Isaï, le violoniste franco-belge, il a joué pour les troupes pendant la Première Guerre mondiale. Il disait aux soldats, il ne faut pas s'y connaître, il faut juste écouter.
0: Oui, juste écouter. Et toutes les émotions.
1: Il faut juste écouter parce que la musique part des émotions. Mm-hmm. Nous avons tous des émotions. Même si on ne sait pas qui est compositeur, qui a écrit quoi, quelle est la structure, tout cela n'est pas important du tout. C'est important pour nous, les musiciens.
0: Et c'est important
1: pour faire passer le message.
0: Et c'est important pour trouver des lieux comme ça, comme une sorte de communion. Et là, c'est la musique. Et faire un moment de joie, de sérénité. Et ça vous touche toujours autant, hein, je pense, d'observer.
1: Absolument.
0: Bien sûr, vous jouez, mais vous observez peut-être aussi le public et de voir ce moment de joie que vous apportez.
1: Je dois dire que lorsque nous avons présenté notre première édition, il y a 16 ans, on nous disait, vous vous trompez de lieu. Il y a la tour en marché, il y a une chose qui est extraordinaire d'ailleurs, le célèbre festival du film court,
0: oui,
1: à Aigues-Vives, qui aura lieu, je pense, pour la 35e fois déjà, cette année. Et on ne s'est pas trompé de lieu, mais pas du tout. Parce que on a fait un essai avec un petit concert, avec deux petits concerts en 2009, un concert pour violon seul dans la petite église d'Aigues-Vives et un concert en duo le jour de notre mariage, parce que nous nous sommes mariés à Aigues-Vives, avec monsieur le maire, oui. Mm-hmm. C'était très solennel. Et le soir, on a joué un concert dans la salle Marie-Eusécole qui était vraiment plein, bondé. Et donc là, on a compris qu'il y a toujours un intérêt pour la musique classique. Bien entendu, la tauromachie, c'est très important, mais ici, à Aigues-Vives, on trouve une très très grande ouverture pour la musique classique, et j'aime beaucoup citer cet exemple que je cite toujours lors de mes interviews. Il y avait une grand-mère qui était assise avec sa canne devant le temple pendant 4 ans, voyant nos étudiants monter et descendre le perron du temple, les escaliers du temple. 4 ans plus tard, elle est montée, elle a assisté à tous les concerts des étudiants depuis.
0: Ah bon, écoutez, c'est magnifique. Alors, on va terminer sur une question qui est un peu inutile. Vous avez toujours du choix, bien sûr, pour ces concerts. Donc, je suppose que le programme de l'an prochain est déjà presque en boîte.
1: Non.
0: Non. Ah bon.
1: Non, pas du tout. Pas du tout. Notre programmation a, je dirais, subi, je dirais pas que notre programmation a subi un coup pendant la pandémie, mais a priori, on fait une programmation juste après le festival qui s'est déroulé.
0: Eh bien, écoutez, je vais vous souhaiter.
1: Au mois de septembre.
0: Profitez déjà de ce festival, de ce grand partage avec les étudiants qui doivent être ravis, vous aussi, de relancer cette académie. Savoir que musique, Aigues-Vives en musique vit toute l'année, hein, il n'y a pas que le festival. Donc vous avez un site, hein, Aigues-Vives en musique au pluriel.org, et qu'on peut avoir toutes les activités, on peut adhérer,
1: absolument,
0: on peut soutenir.
1: Et on aura une autre édition au mois de novembre.
0: Oui.
1: Et je voudrais aussi préciser que notre troisième concert, le 8 août, aura pour titre le célèbre livre de François Sagan, Aimé au Brahms.
0: C'est vrai qu'on a à peine parlé du 8. Mais on va sur le site et puis on vient surtout à Aigues-Vives les 2, 7 et 8 août. Merci Vladimir.
1: Merci beaucoup Sylvia.
0: Bonne fraîcheur à Berlin et rendez-vous au mois d'août.
1: Parfait. Merci beaucoup. Merci, bonne journée et restez quand même au frais.
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0: 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Il est 7h, et tout de suite le journal de Radio France Internationale.
1: Il est 5h en temps universel, 7h ici à Paris.
2: Clotilde Dumay.
1: Bonjour à tous, merci d'être à notre écoute. 3 heures d'actualité internationale à suivre sur RFI, avec nos correspondants, nos journalistes sur le terrain, nos chroniques, nos reportages sur tous les continents évidemment, notamment au Vietnam. Dans une dizaine de minutes, ce sera juste après le journal. Bonjour Julien Coquelrem.
3: Bonjour Clotilde. À la une des dizaines de milliers d'évacuations supplémentaires annoncées dans le sud-ouest de la France, alors que les flammes de l'incendie du bassin d'Arcachon menacent désormais la ville de Bordeaux, Emmanuel Macron a demandé à l'armée de se mobiliser. On fait le point sur la réponse de l'exécutif dans un instant. L'actualité, c'est aussi l'Ukraine et les manifestations pour le retour de l'ex-ministre de la Défense qui continue malgré les risques de bombardement. Au Moyen-Orient, une frappe américaine cette nuit sur un navire qui tentait de contourner le blocus imposé par l'armée sur les ports iraniens. Et puis le Sénégal et la naissance officielle du nouveau parti du président Bassirou Diomaye Faye aujourd'hui.
1: Des flammes de plus en plus incontrôlables et des évacués de plus en plus nombreux.
3: Plus de 140 000 personnes déjà contraintes de fuir les incendies dans le sud-ouest de la France et des dizaines de milliers d'autres qui vont faire de même dans les prochaines heures. Alors qu'en Gironde et dans les Landes, les feux de forêt ont déjà détruit le double de la surface de Paris, plus de 20 000 hectares. Le trait touristique bassin d'Arcachon s'est en partie vidé hier de ses habitants et de ses vacanciers. Et la ville de Bordeaux est désormais menacée. Bonjour Raphaël Delvolvé.
4: Bonjour Julien.
3: La situation est inédite, dit le gouvernement, l'exécutif, qui se mobilise face à la crise.
4: Oui, écoutez, le ministre de l'Intérieur, Laurent Nunez, très inquiet hier soir à la télévision.
5: L'ensemble de la hiérarchie de la sécurité civile française le disent très clairement, on n'avait jamais vu ça. On n'avait jamais vu ça, un feu convectif de cette ampleur.
4: Voilà, le mot c'est convectif, le mot que les Français ont découvert hier, un feu convectif, c'est un feu créant ses propres vents, d'où la dégradation brutale de la situation. Désormais le feu se dirige vers la ville de Bordeaux. À la demande du président Macron, une cellule de crise sous l'autorité du Premier ministre a été activée. Le chef de l'État, qui avait déjà demandé l'aide d'autres pays européens, sollicitent également l'armée française. 1000 militaires sont désormais en Gironde, selon Sébastien Lecornu, le chef du gouvernement, selon lequel ces militaires combattent à la fois les flammes, mais aident également les services de santé. Plus d'un million de masques doivent également être livrés ce matin à la population locale, car c'est toute une atmosphère qui est désormais polluée dans la région de Bordeaux. Le maire de la 9e ville de France, Thomas Cazenave, sur BFM TV hier soir.
6: Ça crée une gêne, hein. C'est une odeur de fumée. Mais tenace, ça peut incommoder un certain nombre de personnes, mais je le redis ici à votre antenne, le feu n'est pas aux portes de Bordeaux.
4: Le maire de Bordeaux, à la fois rassurant et vigilant, au moment où les évacuations se multiplient depuis cette nuit, sept nouvelles communes aux portes de Bordeaux sont concernées.
3: Raphaël Delvolvé, merci. Les feux qui progressent également dans le Var, dans le sud-est de la France. Situation très grave également en Espagne. 63 000 personnes évacuées ou confinées, alors que l'incendie qui se rapproche de Madrid est désormais impossible à éteindre selon les autorités. Le nord-est de l'Algérie est lui aussi touché avec un bilan déjà très lourd, au moins 6 morts. 160 000 hectares détruits dans le pays depuis le début de l'année, dont la quasi-totalité ces 3 dernières semaines. Les vagues d'incendies de ce type sont rendues plus fréquentes et plus violentes, on le rappelle, par le réchauffement climatique causé par l'activité humaine.
1: En Ukraine, le risque élevé de bombardement évoqué par le gouvernement n'empêche pas les manifestations de continuer.
3: Alors qu'hier, par exemple, une attaque de missiles russes lors d'une démonstration d'équipement militaire a fait 10 morts et près de 100 blessés près de Kiev, les rassemblements en soutien à l'ex-ministre de la Défense, Mikhailo Fedorov, se sont poursuivis malgré tout hier un peu partout dans le pays et jusque sous les fenêtres de la présidence. Bonjour Emmanuel Chaz.
7: Bonjour.
3: En direct de Kiev, où le risque d'une attaque de drone n'empêche pas les Ukrainiens de demander toujours le retour du ministre limogé.
7: Oui, tout à fait. Alors ici, comme à travers le pays, les manifestants souhaitent toujours le retour de Mikhaïlo Fedorov à la Défense, puisque la justification de son départ par Volodymyr Zelensky était une mésentente avec Oleksandr Sirski, le désormais ex-commandant en chef, remplacé cette semaine. Et cette mobilisation citoyenne sur les questions de défense, elle s'explique aussi par une conscience accrue que le ministère de la Défense est celui chargé de distribuer 60 des 90 milliards d'euros européens débloqués pour l'Ukraine pour les deux prochaines années. Et Mikhaïlo Fedorov avait justement entrepris de réformer son ministère, notamment en y promettant plus de transparence sur les acquisitions de défense. Et en 6 mois de mandat, il avait, selon le témoignage de plusieurs soldats, réussi à augmenter aussi bien la qualité que la quantité des équipements et des drones envoyés sur le front. Au-delà de son retour, les manifestants réclament aussi celui du Parlement, parti en pause estivale, juste après le remaniement. Et ils dénoncent aussi des décisions opaques de la part de la présidence.
8: Emmanuel Chaz à Kiev pour RFI. Merci beaucoup.
1: Et on reparlera de ces manifestations avec notre invité dans un peu plus d'une heure. La guerre qui continue aussi, Julien, entre l'Iran et les États-Unis.
8: Les frappes iraniennes dans le Golfe qui se sont poursuivies hier soir avec des sirènes d'alerte déclenchées à Bahreïn. L'armée américaine qui dit de son côté avoir frappé un navire qui tentait de contourner le blocus qu'elle impose sur les ports iraniens. Les menaces de Donald Trump également. Le président américain a déclaré hier qu'il envisageait des bombardements encore plus importants sur l'Iran, tout en affirmant que les négociations continuent. 5 mois après le début du conflit qui ne devait durer que quelques jours, les États-Unis peinent à trouver une porte de sortie, Guilhem Deltey.
9: Si mettre fin au programme nucléaire iranien était l'objectif affiché des États-Unis en entrant en guerre le 28 février dernier, l'administration Trump a désormais une nouvelle priorité, rouvrir le détroit d'Ormuz, pourtant ouvert avant le début de la guerre. Agnès Levallois est la présidente de l'IREMO, l'Institut de Recherche et d'Études Méditerranée Moyen-Orient.
10: Ce qui est frappant dans cette séquence, c'est qu'en fait les Américains ont donné une arme aux Iraniens, qui est l'arme du détroit d'Ormuz, et que finalement aujourd'hui, pour les Iraniens, cette arme paraît beaucoup plus efficace que ne pouvait l'être la question du nucléaire, et que Trump semble un peu pris dans le piège de ce qu'il a provoqué.
9: Un piège d'autant plus compliqué pour le président états-unien que l'accord du mois de juin a été froidement accueilli à Washington. Agnès Levallois.
10: Les critiques ont été très

0: au grand gala de la presse à Washington, réorganisé 3 mois après la fusillade qu'il avait interrompue. Un long discours d'une heure que plusieurs médias décrivent ce matin comme une série de divagations accueillies par un silence gêné. Donald Trump y a évoqué pêle-mêle le cristal des chandeliers de la salle de réception, le combat de MMA qu'il a organisé à la Maison-Blanche ou la salle de bal qu'il est en train d'y construire. Il s'est aussi livré à une série de critiques et de moqueries contre ses adversaires et ses détracteurs. L'association des correspondants de la Maison-Blanche a délivré de son côté une série de récompenses, notamment pour les journalistes du Wall Street Journal, auteur d'une enquête sur les liens entre le président et le criminel sexuel Jeffrey Epstein.
1: Au Sénégal, c'est une nouvelle étape pour Bassirou Diomaye Faye et ses partisans.
0: Après la rupture entre le président sénégalais et le PASTEF de son ancien premier ministre Ousmane Sonko, c'est aujourd'hui que la coalition Diomaye président doit officiellement céder la place à un nouveau parti, une naissance très observée dans un contexte de départ remarqué à la fois au PASTEF et à l'APR de l'ancien président Macky Sall. Juliette Dubois.
2: Le nom de cette nouvelle formation sera dévoilé à partir de 15h au King Fahd Palace. C'est le chef de l'État lui-même qui devrait en prendre la présidence, alors qu'il demeure à ce jour officiellement membre du PASTEF. La nouvelle structure ne dispose pour l'instant d'aucun siège à l'Assemblée nationale, où le PASTEF justement conserve sa large majorité. Cette naissance intervient alors que des départs se multiplient dans les partis d'opposition. Au PASTEF, plusieurs cadres ont récemment quitté le navire pour rallier le président. Le parti minimise toutefois l'ampleur du mouvement. Son chargé de communication, le député Amadou Ba, évoque moins d'une cinquantaine de démissions, loin selon lui des centaines de milliers de nouvelles adhésions revendiquées. Du côté de l'APR de l'ancien président Macky Sall, deux responsables ont franchi le pas ces derniers jours en lançant leur propre mouvement, Thérèse Faye Diouf et Pape Mahoua Diouf. Ni l'un ni l'autre n'ont officiellement rejoint le camp présidentiel, mais ces départs interrogent sur la suite de leur trajectoire politique. Quant au grand congrès de la nouvelle formation, initialement prévu le 8 août, son lieu et sa date seront communiqués ultérieurement. Juliette Dubois, Dakar, RFI.
1: Sur RFI, il est 1h10 à Caracas, au Venezuela. Une minute de silence hier au milieu des ruines.
0: Sur l'un des sites les plus ravagés par le double séisme, une minute de recueillement, un mois, jour pour jour, après les faits, alors que le bilan dépasse les 5500 morts et que la recherche des corps se poursuit dans les décombres. Plus de 23 000 personnes vivent depuis dans des conditions très précaires. Reportage de notre correspondante Alice Campagnol.
3: Sur le port de La Guaira, en face de leurs immeubles au bord de l'effondrement, des habitants ont monté un camp de fortune et c'est l'heure du déjeuner pour les plus jeunes.
4: Je cuisine pour 3 tentes, je veux dire pour 3 familles. Comme ça, on mutualise les coûts.
3: Ils sont 137 à vivre ici, sans aide du gouvernement. Tout ce que les sinistrés ont reçu vient de particuliers ou d'ONG, comme l'explique Osmen.
5: On est installé ici depuis le jour du tremblement de terre. Mais attention, on n'a pas toujours été aussi bien installé. Au début, avec la pluie, c'était vraiment le chaos. Et puis, il y a les Américains qui sont venus. Aucun d'entre eux ne parlait espagnol. Ils ont pris des mesures et le lendemain, ils ont installé ces grandes tentes.
3: Plus d'une centaine de camps sont éparpillés sur tout le territoire, certains organisés par les autorités et d'autres improvisés, comme celui-ci. Mais ici, les habitants ne quitteraient les lieux pour rien au monde, comme l'explique Boris, père de 3 enfants.
6: Le peu de choses qui me reste là-bas est dans mon appartement. Je mets où tout ça? C'est pour ça que je vais nulle part. Déjà, je n'ai plus de maison. Le peu qui me reste, je vais me le faire voler.
3: Un mois après le tremblement de terre, les sinistrés attendent des réponses de leurs dirigeants. Quand et où seront-ils relogés? Alice Campagnol, Caracas, RFI.
1: Et puis Julien, sur une note bien plus légère, le Tour de France qui se poursuit.
0: Et l'inarrêtable Tadej Pogacar qui s'est imposé hier en 19e étape sur la mythique ascension de l'Alpe d'Huez. Le peloton est passé comme chaque jour devant des dizaines de milliers de passionnés sur le bord des routes. Certains sont des habitués qu'on finit même par reconnaître parmi les spectateurs. Ainsi va la vie de l'ange Ricardo qu'a rencontré Olivier Prom.
7: Allez, allez, allez, allez, Ricardo, allez. Entre parenthèses, l'ange, hein, pas le vrai Virenque, hein. Richard en profite.
8: Pas vraiment un ange sur ce coup. Ricardo, de son vrai nom Jean-Paul Sieyès, ancien fervent supporter de Richard Virenque, qu'il déteste depuis 98, et l'affaire de dopage qui lui coûta sa carrière. Varois, comme lui, Ricardo a 80 ans, 50 tours au compteur, dont 36 déguisés en ange, barbe blanche, aile en plume, devant son vieux camping-car. Pourquoi?
7: Ben, parce que j'ai peut-être un ange.

0: J'ai servi longtemps à la messe, étant jeune.
1: Gouailleur, rieur, danseur du tour depuis tant de temps.
0: On dansait du matin 6h à la fin du passage de la course, jusqu'au véhicule balai. On dansait, on faisait danser du monde. Je peux plus.
1: Fini les chevauchées sur le toit de son camping-car, Ricardo ne peut plus, ce qui ne l'empêche pas d'avoir un œil sur le peloton et un avis tranché sur un certain Paul Sexas.
0: Ils l'ont mis trop jeune. Je souhaite de terminer à la place qu'il occupe, mais on les tue ces jeunes. Regardez, des Raymond Poulidor, des tout ça, des Jop Jop Melk, à 39 ans, champion du monde. Vous croyez que Sexas arrivera à 39 ans?
1: Olivier Pron, l'homme qui a vu l'ange à l'Alpe d'Huez, RFI.
2: Et ce samedi, avant-dernière étape du Tour de France, la plus dure avec deux cols de première catégorie et l'Alpe d'Huez à nouveau, 170 km qui vont faire mal aux cuisses, Clotilde.
3: Merci beaucoup, Julien Coquelorem. Allez, 5h13 en temps universel et les évacuations se poursuivent dans l'ouest de la France, en particulier en Gironde. Plus de 140 000 personnes qui ont déjà dû s'éloigner d'un incendie d'une ampleur inédite selon les autorités. En Espagne aussi, la région de Madrid assure faire face au pire incendie de son histoire. Alors sur place, eh bien la population se mobilise et s'entraide selon cet élu local.
4: Ici, on est tous là pour en baver ensemble. En ces moments, on doit tous s'épauler les uns les autres et être solidaires. Il n'y a pas d'autre choix. Le plus logique, c'est qu'on rame tous dans la même direction et qu'on ne forme qu'un.
3: Un témoignage et reportage à écouter dans nos prochains journaux, avec aussi nos journalistes sur le terrain qu'on retrouvera en direct. On fera aussi un point sur les incendies en Tunisie et surtout en Algérie, alors que le pays fait face à une vague de chaleur exceptionnelle. 10 personnes tuées hier dans la région de Kiev dans une attaque de missiles russes. Et en pleine guerre, le président ukrainien a remplacé cette semaine le chef de l'armée face à la pression d'une partie de la population. Alors que faut-il en penser? Comment l'Ukraine tient-elle encore debout après plus de 4 ans de conflit? On en parlera dans une heure avec notre invitée, la réalisatrice franco-ukrainienne Masha Kondakova. Rendez-vous donc vers 6h20 en universel, 8h20 heure de Paris. Et puis la suite de nos...
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7: Tout de suite, des mots pour les marmots.
8: Le Manche Doudou, un livre de Julien Béziat. L'autre jour, un truc terrible est arrivé à mes doudous. Ça s'est passé quand j'étais à l'école. C'est Burke, mon canard, qui me l'a raconté. D'abord, une chose bizarre est entrée dans ma chambre. Personne n'y a fait attention. Ça ressemblait à une patate molle. Elle s'est glissée à côté de Lapino et puis... Elle l'a avalée. Et en même temps, la chose a pris la forme de Lapino. Les doudous l'ont observé et ils ont compris. C'était un manche-doudou. À partir de ce moment-là, ça a été l'affolement général. Mes doudous se sont enfuis à l'autre bout de la chambre. Ils se sont tous super bien cachés. Mais le manche-doudou a trouvé Poulette. Et il n'a fait qu'une bouchée de cochonnet. Puis il a continué son repas avec Morse. Avant de terminer par une glace au pingouin. Le ventre plein, il s'est endormi, sous l'œil inquiet des doudous terrés dans la bibliothèque.
9: Il ne faut pas attendre qu'il se réveille. Sautons-lui dessus maintenant.
8: A chuchoté Léon le lion.
10: Je viens aussi,
8: a murmuré Burke. Mais Léon a répondu sèchement.
9: « Toi, le chouchou, tu restes là. Tu n'es qu'un vieux mouchoir sale. Tu vas nous gêner. »
8: Et ils sont sortis d'un coup. « Ya !» Le problème, c'est que Léon a marché sur la trompe de Dodo l'éléphant, qui a trébuché sur Titigre, qui a fait tomber Requinquin, qui a bousculé Thor le taureau, qui a donné un coup de corne à Super Doudou Super-Héros. Bref, ça a réveillé le manche-doudou, qui les a avalés les uns après les autres. Après ça, le manche-doudou était grand comme un éléphant, agile comme un tigre, fort comme un taureau, vorace comme un requin, rapide comme un super-héros, et il avait une faim de lion. Il s'est alors avancé vers le coffre à jouer, le seul endroit qu'il n'avait pas encore fouillé. À l'intérieur, il y avait tous les autres doudous.
6: « Miam !»
8: a dit le mange-doudou en ouvrant grand la bouche. Et soudain, Burke s'est jeté dans la gueule du monstre. Ça lui a fait tout drôle au mange-doudou. Je crois qu'il n'a pas aimé Burke. C'est bizarre parce que c'est celui que je préfère. Il me console quand je suis triste, essuie mes larmes et mon nez qui coule. Quand je suis malade, je le serre fort contre moi. Et quand je m'endors, je suçote un coin de son bonnet. Je ne m'en sépare jamais. Mes parents ne peuvent même pas le laver. J'aime bien son odeur de vieille bave. Après être sortis du mange-doudou, mes doudous étaient vraiment dégoûtants. Mais ils étaient tellement heureux qu'ils ont décidé de rester tout sales. Comme ça, aucun risque d'être avalé de nouveau. Bien sûr, papa et maman n'ont pas été d'accord. Ils sont tous passés à la machine. Enfin, presque tous.

0: Petit Biquet et le grand Pas méchant loup. Un livre de Bernard Friot et Thierry Manès. Aujourd'hui, Madame la Chèvre a rendez-vous chez le coiffeur. Qui va garder Petit Biquet ?
1: Désolée, dit Mademoiselle Poule, je dois aller chez le dentiste.
2: Impossible, dit Madame Vache, j'ai mon cours de yoga. Demandez à Monsieur Loup, il adore les enfants.
0: Madame la Chèvre sonne chez Monsieur Loup, qui accepte de garder Petit Biquet.
3: Sois bien sage, dit Madame la Chèvre à son fils.
0: Elle le bise et s'en va, le laissant là, chez Monsieur Loup. Biquet file droit à la cuisine. Il dit
4: « Je veux du chocolat chaud !»
3: De mon temps, on disait « S'il vous plaît !» grogne Monsieur Loup.
0: Mais il prépare un bon chocolat, crémeux à souhait. Petit Biquet lâche le bol et crie
4: « C'est trop chaud !»
3: En ronchonnant, Monsieur Loup éponge la table, le carrelage.
0: Ensuite, Biquet veut jouer.
3: Monsieur Loup sort des cubes et un ballon.
0: « Ah non, Biquet a changé d'avis. Il veut regarder la télévision. »
3: Monsieur Loup allume la télé. 2 minutes de calme.
0: Et puis Biquet en a assez.
4: « Mets-toi à quatre pattes, fais le cheval !»
3: ordonne-t-il. Monsieur Loup s'exécute.
0: Mais Biquet a envie de faire pipi.
3: Il jette le rouleau de papier dans la cuvette. Monsieur Loup doit le repêcher.
5: « Tu ne pourrais pas rester un peu tranquille »
3: gronde-t-il.
0: Aussitôt, Petit Biquet se met à pleurer.
3: « Je veux ma maman !»
0: Pour le consoler, Monsieur Loup lit une histoire. À la troisième page, Biquet jette le livre et braille.
4: « T'es pas un vrai loup, t'es même pas méchant !»«
3: Non, » dit Monsieur Loup, « je ne suis pas méchant. »«
4: Mais moi, je veux que tu sois un grand méchant loup! Un grand méchant loup qui mange les enfants !»
3: « Je ne mange pas les enfants, » répond calmement Monsieur Loup.
0: Biquet pique une colère.
4: Il rage, il trépigne. « Mais moi, je veux que tu manges les enfants, sinon je le dis à mon papa !»
0: Monsieur Loup se lève et va ouvrir la porte qui donne sur le jardin.
3: « Tu vois la forêt derrière la haie ?» dit-il à Biquet.
0: « On dit qu'il y a un loup là-bas, un vrai méchant loup. »«
4: J'y vais, » dit Biquet. « J'ai pas peur, je suis grand !»
0: Il traverse le jardin et s'enfonce dans la forêt. Monsieur Loup le regarde s'éloigner, puis enfile un manteau, met un chapeau et suit Petit Biquet de loin.
3: Il fait sombre dans la forêt.
0: Biquet n'est pas très rassuré, mais il marche en chantonnant.
4: « Loup y es-tu ? Que fais-tu ? »
0: 30 pas derrière lui, Monsieur Loup l'entend et sourit. Petit Biquet continue de chanter.
4: « Loup y es-tu ? Que fais-tu ? »
6: « Je suis là !»
3: fait une voix.
0: Pas une voix de loup, non. Une voix de... Biquet.
4: Mais un gros Biquet.
0: Le voilà qui sort d'un fourré et se plante devant Petit Biquet.
6: « Qu'est-ce que tu fous ici, bébé ?»
0: Bredouille Petit Biquet.
4: « Je cherche le grand méchant loup. »
6: Ha ha ha,
3: ricane Gros Biquet.
6: Eh bien, tu m'as trouvé, moi, le grand méchant du bois. File-moi ton fric, ta montre et ton slip, sinon je te transforme en steak haché.
0: Il attrape Petit Biquet, le secoue comme un prunier. Des poches du petit tombent 3 bonbons et un bouton cassé.
4: S'il vous plaît, ne me faites pas de mal,
0: supplie Petit Biquet. Mais Gros Biquet le secoue plus fort, lui serre le cou.
6: « Ton fric, et plus vite que ça !»«
3: Lâche-le !» ordonne quelqu'un derrière lui. Gros Biquet se retourne, pâlit, bredouille.
5: « Le loup ! Le grand méchant loup ! » !»«
6: File !» dit Monsieur Loup, « et que je ne te revoie plus !»
3: Gros Biquet s'enfuit à toutes pattes en criant encore.
4: « Le loup ! Le grand méchant loup !»
3: Monsieur Loup prend Petit Biquet dans ses bras. « Tu as eu peur ?»«
4: Un petit peu !»
3: dit Petit Biquet.
4: « Un petit peu beaucoup !»
0: Quand il rentre chez Monsieur Loup, Madame la Chèvre est là. Elle a une nouvelle coiffure.
1: « Mon Biquet a été sage. »«
3: Ça va, » dit Monsieur Loup.
4: « Je pourrais revenir chez toi ?»
3: demande Petit Biquet. « On verra, » dit Monsieur Loup.
4: « Je peux t'embrasser ?»
1: demande Petit Biquet. Monsieur Loup s'accroupit. Petit Biquet lui fait une bise.
4: Oh, tu piques,
1: dit-il.
3: C'est parce que je suis un loup, dit Monsieur Loup.

0: tout de suite la brève par Hélène Vignon.
1: La brève de Je lis pour vous. Nos drôles d'expressions dans le livre d'Alain Ray, participation de Stéphane de Groot, le Robert. On n'est pas aux pièces, rien ne presse. On n'est pas aux pièces est l'une des formules préférées des partisans de la procrastination, en réponse à ce qui les pousse à se hâter. Il ne s'agit pas de pièces de théâtre, ni même de pièces de monnaie, bien que l'expression tire son origine de préoccupations économiques. Les pièces dont il est ici question sont les parties de machines complexes produites par l'industrie. Parler des pièces plutôt que du produit fini renvoie à la réalité d'un travail parcellisé. Les pièces sont ce que produit un ouvrier spécialisé dans le cadre d'une organisation industrielle rationnelle, préconisée par Charles Taylor et mise en œuvre dans les usines Ford. Cette méthode fragmente le travail jusqu'à en faire un travail en miettes, selon l'expression du sociologue George Friedman. Une technique destinée à accroître la productivité du travailleur et donc le profit de l'entreprise consiste à rémunérer l'ouvrier non pas au temps passé à sa machine, mais à la pièce ou aux pièces, c'est-à-dire en fonction du nombre de pièces qu'il produit. Un rendement accru augmente le salaire. Censé motiver les équipes, ce principe induit une pression croissante, avec des cadences pouvant devenir infernales, parfois au détriment de la qualité du travail, voire de la santé du travailleur, qui perd aussi le sens de ce qu'il fait, comme Charlot dans Les temps modernes. La flânerie est un luxe inaccessible à qui est aux pièces. Ne pas être aux pièces, c'est littéralement être rémunéré au temps passé, indépendamment de la quantité produite. Et dans le langage quotidien, le refus du travail accéléré. Le mot du petit Robert, pièce, étymologie fin du XIe siècle, du latin du IXe pessia, petit morceau d'or battu, et du gaulois pessia, début du XIIIe, un objet faisant partie d'un ensemble. 1840, travail à la pièce, aux pièces, rémunéré selon le nombre des pièces exécutées par l'ouvrier et non selon le temps passé. À bientôt pour la prochaine brève de Je lis pour vous. 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
1: À 6h en temps universel, 2h de plus ici à Paris. Le journal international, bonjour Néman Pis.
2: Bonjour Clotilde, bonjour à tous.
1: Et à la une, le combat contre les flammes qui se poursuit notamment en Espagne et dans le sud-ouest de la France.
2: Des incendies hors de contrôle dans la région de Madrid, des dizaines de milliers de personnes évacuées, des secouristes débordés, des centres d'accueil où la solidarité est de mise pour accueillir les réfugiés. Nous sommes dans la capitale espagnole dans un instant, puis à Bordeaux, en Gironde, où des feux d'une ampleur inédite continuent eux aussi leur progression. En Inde, le mouvement des cafards en pleine transition, composé initialement d'étudiants qui protestaient contre des fraudes. C'est maintenant toute une partie de la jeunesse, la génération Z qui se soulève. Et puis le quotidien à Gaza, marqué par des violations incessantes du cessez-le-feu par l'armée israélienne. Reportage à suivre dans l'enclave palestinienne.
1: Mais d'abord la situation donc qui devient catastrophique autour de Madrid.
2: Les pompiers se battent toujours contre un incendie qui vient de la province d'Avila, auquel il faut ajouter 3 foyers qui se sont unis en provenance de l'ouest ce vendredi. Les autorités ont décrété l'état d'urgence nationale, c'est inédit dans la région de Madrid. Où vous vous trouvez, François Musso, bonjour.
3: Bonjour.
2: On parle de 20 000 hectares partis en fumée, 40 000 personnes déplacées. François, comment se déroulent les opérations sur place ?
3: Mais c'est difficile, les pompiers disent faire le maximum, mais hier soir ils disaient eux-mêmes qu'il n'était pas possible de lutter contre de tels incendies qui profitent d'un air très sec et surtout de vents imprévisibles qui soufflent en moyenne à 30 km/h, mais très souvent avec des rafales à 50 voire 60 km/h. Si bien qu'aujourd'hui l'espoir est que ces vents se réduisent afin que la propagation cesse, car pour l'heure, l'avancée des flammes est très dangereuse puisqu'elle menace des communes très importantes à l'ouest de Madrid comme El Escorial. En réalité, c'est un sentiment d'impuissance qui règne pour l'instant, car ce feu s'ajoute à l'immense incendie de Guadalajara au nord-est et ses 32 000 hectares calcinés. Le mécanisme de solidarité européenne a été déclenché. L'Italie et la Grèce ont envoyé chacun 2 avions bombardiers d'eau. Par ailleurs, la situation politique ne facilite pas les choses. Le gouvernement central est à couteau tiré avec l'exécutif de la région Madrid, du bord opposé, accusé d'avoir réduit les moyens accordés aux forces d'intervention contre les incendies. La capitale, elle, fustige le gouvernement Sanchez en lui disant d'assumer toute la responsabilité de la catastrophe, car, je cite, c'est désormais un sujet d'ampleur nationale.
2: Merci François Musso, correspondant de RFI à Madrid. Et je précise justement que le Premier ministre Pedro Sanchez se rendra dans quelques heures au centre de coordination des secours pour assister, entre autres, à une réunion d'urgence.
1: France également, les incendies gagnent du terrain.
2: On parle là de 140 000 évacués pour les seuls départements de la Gironde et des Landes. Ajoutez à cela de nouvelles évacuations ordonnées dans la métropole bordelaise et tous sont invités à se rendre dans les centres d'accueil les plus proches. Pour beaucoup, c'est au parc des expositions de Bordeaux et c'est là où vous vous trouvez, Sarah Krakowicz. Bonjour.
4: Bonjour Nemo.
2: Ici, les évacués des incendies du bassin d'Arcachon et des alentours arrivent par dizaines, par centaines depuis 2h du matin.
4: Oui, je me trouve dans le hall du parc des expositions. Il y a une odeur de brûlé très forte dans toute l'agglomération bordelaise et qui ne s'arrête pas à l'entrée de ce hangar. Il fait très lourd, hein. Ici, les gens sortent régulièrement pour respirer un peu d'air frais. Il y a des familles, des enfants, des jeunes, des personnes âgées, des animaux de compagnie aussi. Ils se réveillent là, les uns après les autres, après une nuit très courte. Certains sont par terre, d'autres sur des chaises, des tapis de judo. Les plus chanceux ont eu des lits de camp. Plus de 2000 personnes sont actuellement dans ce hall, selon les bénévoles. Beaucoup ont dormi aussi dans leur voiture. J'ai rencontré Stéphanie, tout juste arrivée en voiture avec sa fille. Elle a reçu l'alerte d'évacuation sur son téléphone à 3h du matin.
5: Moi, j'ai une maladie neurologique, je peux pas marcher. J'ai besoin d'aide, en fait. Et on nous dit de venir ici. On nous envoie un message, on nous demande d'évacuer. On est là pour venir, il y a des bouchons partout. Les 4h du matin, la rocade bouchée, c'est juste hallucinant. Combien de temps on va rester ?
4: Combien de temps à attendre, difficile à dire. Les gens patientent sans information, les enfants jouent. Les parents espèrent, eux, qu'il n'y aura pas une nuit de plus dans ce hall. Une nouvelle zone d'accueil vient juste d'ouvrir à côté du parc des expositions. J'ai pu échanger avec le maire de Bordeaux, Thomas Cazenave. Il disait aux familles, je cite, « On est loin d'être au bout, il va falloir être patient ».
2: Sarah Krakovic, merci. Envoyée spéciale de RFI dans le sud-ouest de la France, des incendies d'un niveau inédit, indiqué hier le Premier ministre Sébastien Lecornu, qui annonce l'envoi de 500 militaires supplémentaires sur le terrain, 1 500 000 masques FFP2 également. J'ajoute qu'un quatrième épisode caniculaire est prévu pour la semaine prochaine en France. Des chaleurs extrêmes, conséquence du dérèglement climatique, lui-même conséquence des activités humaines. Vous suivez évidemment l'évolution de ces différentes situations sur nos antennes.
1: Dans l'actualité également, un dispositif sécuritaire renforcé en Inde pour empêcher les cafards, entre guillemets, de se rassembler.
2: Ces étudiants très remontés depuis des fraudes aux examens universitaires et qui se réunissent désormais sous cette bannière, le mouvement du peuple des cafards. Malgré les mesures mises en place, ils continuent de se mobiliser pour demander, entre autres, la démission du ministre de l'Éducation, réputé très proche du Premier ministre Narendra Modi. Et depuis quelques jours, c'est plus globalement la génération Z qui s'approprie le mouvement. RFI New Delhi, Abdoulaye Rally.
6: Sur l'avenue du Parlement, le barricade riding est devenu le nouveau symbole de défiance de la génération Z. À plusieurs, ils escaladent les lourdes barrières de police détournées en skate géant.
7: Nous nous amusons et nous protestons aussi.
6: Harshit et ses amis ont bravé les interdictions de leurs universités et les intimidations policières.
7: C'est un assaut contre la démocratie. On est fiers d'être la plus grande démocratie du monde, mais le seul truc dont on est fier, c'est sa taille.
6: La Gen Z indienne s'est appropriée le mouvement des cafards. Arsh est un jeune avocat.
8: Si la jeunesse ne descend pas dans la rue, cette contestation ne servira à rien.
6: Derrière la parodie, les mèmes de la génération Z et l'ambiance de fête urbaine, la lucidité est totale. Pravita n'a que 17 ans.
9: Notre éducation est en jeu. Sans un meilleur système, le pays n'avancera pas.
6: Plus loin, Christophe, musicien de 28 ans, déambule en costume de super-héros.
10: Je suis un Spider-Man pour rappeler la réplique du film. Un grand pouvoir implique de grandes responsabilités.
6: Un avertissement à l'élite politique, la génération Z indienne est peut-être en train de devenir le nouveau maître du jeu. Abdullah Eradi, New Delhi, RFI.
1: Donald Trump lui envisage des bombardements encore plus importants sur l'Iran.
2: Mais rien n'est sûr pour l'heure, précise le président américain qui estime que les dirigeants iraniens sont de plus en plus sérieux concernant un éventuel retour à la table des discussions. Washington qui a mis en garde hier la Chine et la Russie contre toute vente d'armes à Téhéran. Ce matin, l'armée américaine a tiré sur un navire qui cherchait à éviter son blocus des ports iraniens, un bateau qui ne fait désormais plus route vers l'Iran.
1: Alors qu'un autre front s'est ouvert entre l'Arabie Saoudite et les Houthis.
2: Les rebelles yéménites ont revendiqué une attaque de missiles contre la ville de Jizan dans le sud-ouest du royaume. Cela après des frappes menées justement par Riyad contre la ville portuaire d'Odeida, contrôlée elle-même par les Houthis.
1: Et pendant ce temps, à Gaza, les violations du cessez-le-feu par Israël s'intensifient.
2: Oui, encore une semaine marquée par des bombardements sur l'enclave palestinienne, notamment dans des zones civiles. Illustration à Al-Marazi, au cœur de la bande de Gaza. C'est un reportage de notre correspondant Rami El-Merari et un récit signé Abla Junaidi.
11: Et on prétend que la guerre est finie, soupire Mahmoud.

0: désormais détruit. Qui va se soucier de nous? Vous avez vu toutes ces tentes à Gaza? C'est à notre tour de les rejoindre. Qu'on nous enterre plutôt dans ce trou avec nos enfants et qu'on en finisse.
1: Ailleurs dans Gaza, les bombardements par drone ont fait plusieurs victimes cette semaine. Plus de 1000 personnes, essentiellement des civils, ont été tuées depuis octobre 2025, début du cessez-le-feu.
2: Abla Junaïdi, grâce au témoignage recueilli par Rami El-Merari à Gaza. Sachez que Benjamin Netanyahou, le premier ministre israélien, lui est attendu dès lundi aux États-Unis. Il s'entretiendra le lendemain, mardi, à Washington avec le président américain Donald Trump.
3: Oui, Donald Trump qui a par ailleurs imposé de nouveaux droits de douane à une soixantaine de pays.
2: Oui, puisque les impositions temporaires qu'il avait mis en place sont arrivées à expiration. Ces nouveaux taux s'appliquent sur un certain nombre de produits à hauteur de 10 à 12,5%. Un certain soulagement pour l'Union européenne concernée. Soulagement puisque les taux sont en deçà du plafond de 15% qui figurait dans un accord signé avec l'administration Trump il y a presque un an.
3: La satisfaction également en Afrique du Sud.
2: En tout cas, c'est mieux que ce à quoi s'attendaient les principaux concernés. Je vous propose d'écouter Lisel Maurice. Elle est présidente de la Chambre de commerce de la région d'East London, où l'industrie automobile dépend beaucoup des exportations vers les États-Unis.
4: C'est très bonne nouvelle pour nous.
0: C'est une très bonne nouvelle pour nous. Avec cet accord, nous bénéficions de droits de douane à 12%. C'est toujours préférable aux 25% qui étaient envisagés. Donc oui, nous sommes très satisfaits. La situation économique reste toutefois difficile. Les tensions géopolitiques mondiales, les guerres et la situation dans le détroit d'Ormuz exercent une forte pression sur les marchés internationaux et l'Afrique du Sud n'y échappe pas. Les consommateurs disposent de moins d'argent à dépenser car les prix des carburants ont augmenté. Et les taux d'intérêt aussi. Nous exportons actuellement beaucoup d'agrumes vers la Chine, mais dans l'ensemble, l'activité est plutôt morose à East London. Les entreprises réduisent leurs effectifs et procèdent à des licenciements. Ce qui aiderait vraiment, ce serait que Donald Trump prenne la décision de mettre fin à la guerre.
2: Lisel Maurice, présidente de la Chambre de commerce de la région d'East London en Afrique du Sud. Elle était jointe par Alexis Bédu du service économie de RFI.
3: Et puis en France, la polémique autour de la DJ Barbara Butch se poursuit.
2: Une semaine après l'interruption de sa performance à Grenoble par des militants pro-palestiniens et de la France insoumise qui lui reprochaient la signature d'une tribune en faveur de la très contestée loi Yadan, retirée de l'Assemblée nationale et également d'avoir participé à un événement de la résidence de l'ambassade de France en Israël à Tel Aviv en 2025 en pleine guerre à Gaza. Ce soir, elle se produit au festival Le Hameau dans Lyon, où des militants insoumis notamment ont appelé au boycott via des tracts. Fatou Lordiouf.
5: Même après l'interruption du concert de Barbara Butch à Grenoble samedi dernier, hors de question de déprogrammer l'artiste pour Fabrice Paris, président du festival du Hameau.
6: On va renforcer un petit peu le périmètre de protection autour de la scène. Voilà, il y a des équipes, nos équipes propres, donc on a rajouté nous un certain nombre d'agents de sécurité, donc je suis pas plus inquiet que ça, moi.
5: C'est la dernière date prévue pour Barbara Butch cet été. L'artiste est contestée par des militants pro-palestiniens et issus de la France insoumise pour ses prises de position en faveur du projet de loi Yadan.
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3: Bonjour à toutes, bonjour à tous. Mon invité d'aujourd'hui est connu ici comme le loup blanc. C'est Cécile Carrier que je salue tout de suite.
4: Bonjour, bonjour à tout le monde.
3: Ça faisait un petit moment qu'on ne s'était pas entretenu, mais on garde toujours le contact. Et on se connaît depuis fort longtemps, depuis le musée lorsqu'il était installé dans les vieux locaux qu'on connaît, jusqu'à aujourd'hui dans notre beau musée de l'art humanité. Donc vous êtes, Cécile, sauf si je me trompe, docteur en histoire de l'art et archéologie. Vous êtes adjointe du patrimoine chargée d'études au service des collections du musée de l'art humanité.
4: Oui,
3: toujours
4: ça.
3: Bon.
4: Toujours bon.
3: Spécialiste de la statuaire, alors là je le sais depuis fort longtemps car vous m'avez appris tellement de choses. Et oui, en effet, vous m'avez appris à moi beaucoup de choses et à mes élèves aussi. Et vous avez guidé bon nombre de nos auditeurs dans les émissions Anticoussimo, leur apprenant à regarder autrement ces pierres qui sont tout sauf inertes, ces pierres que l'on nomme statues, sculptures et qui sont tellement vivantes. Vous en êtes donc la spécialiste.
4: Et oui, ça arrive, des choses comme ça. À l'époque où j'ai commencé, j'étais toute jeune, on me traitait de dinosaure parce que ce n'était pas à la mode à l'université. Et ça me faisait plaisir à 20 ans de me faire traiter de dinosaure.
3: Oui, à cet âge-là, c'est drôle. Après, c'est moins drôle.
4: Oui, voilà.
3: Alors justement, aujourd'hui, eu égard à toutes les émissions qu'on a faites dans le musée, autour du musée, autour des œuvres, eh bien, j'ai eu envie de m'intéresser plus spécialement à vous, à votre parcours, à votre passion, à ce sujet que vous avez choisi, vous avez commencé de nous l'expliquer. Ce sujet qui est si prégnant dans l'histoire de l'art et qui nous permet d'accéder à beaucoup de données, on en parlera tout à l'heure. Alors j'aimerais que vous nous disiez peut-être quand ça a commencé. Est-ce que c'est toute petite que vous avez eu la vocation pour l'histoire de l'art en général et pour les pierres en particulier, ou bien est-ce que c'est venu beaucoup plus tard?
4: Alors l'intérêt pour l'archéologie en général, je devais avoir à peu près 5-6 ans. Alors, je ne le formulais pas, évidemment, avec les mots d'aujourd'hui, mais je grattais déjà la terre. Et en fait, ma mère se désespérait parce qu'au lieu d'aller jouer avec les autres, je déterrais systématiquement les pieds du banc sur lequel elle s'asseyait dans les parcs. Et dans notre jardin, on avait un tout petit jardin et mes parents avaient mis un tas de sable pour faire des travaux de je ne sais pas quoi. Et j'ai perpétuellement fouillé ce tas de sable pendant des heures.
3: Oui, vous étiez très en avance sur l'époque, parce qu'aujourd'hui, c'est la passion de beaucoup de musées d'initier les enfants à l'archéologie avec des bacs comme ça, oui. Semblables, truqués, où on met plein de petites choses à déterrer.
4: Oui, oui, ma mère se désespérait parce que bon, les parents espèrent toujours qu'on va se faire des amis, qu'on va jouer à plein de choses, et en fait, non.
3: Et alors, en ces jeunes temps, avez-vous trouvé des choses déjà?
4: J'ai mangé les cailloux que j'ai trouvés surtout, ce qui a affolé beaucoup mes parents aussi. Bon, ça, j'étais vraiment petite, hein, parce que pour...
3: Donc, née sous le signe de la pierre.
4: Ah oui, oui, ah, oui. Oui. Bah, avec mon nom déjà, c'était un peu prédestiné. Mais avec le collège et lycée, on affine évidemment tout ça. Et comme j'avais un frère aîné qui, lui, évidemment, s'informait sur les cursus, c'est lui qui m'a dit que pour faire archéologue, il fallait faire histoire de l'art. Alors du coup, j'ai suivi ce que mon frère m'a dit. Et après un bac scientifique, puisque bon, j'avais quand même une prédilection aussi pour les sciences quand même, ce qu'on appellerait les sciences dures à l'époque. J'aimais beaucoup notamment tout ce qui était biologie et notamment la biologie humaine. Ce qui m'a bien servi par la suite pour
3: évidemment.
4: Étudier la statuaire,
3: oui.
4: D'ailleurs. Et donc, j'ai quand même fait un bac scientifique, parce que, contrairement à ce qu'on pourrait croire, je ne suis pas du tout, mais du tout littéraire. Donc, si je vous disais mes notes que j'ai eues en français, vous seriez
3: affolée. De toute façon, il faut un petit peu évacuer tous ces clichés qui voilà. Fait que si on est historienne de l'art, on est forcément dans l'imaginaire. Et en fait, non. Ce sont des métiers alors, où il faut de tout.
4: Il faut de tout. En fait, en histoire de l'art, il faut être extrêmement rigoureux, avoir énormément de méthodes. Donc, en fait, la rigueur scientifique que j'avais acquise pour le bac m'a énormément aidée pour la suite.
3: Alors, comment est-ce qu'on fait de l'histoire de l'art une fois qu'on a son bac?
4: Alors, je ne sais pas comment c'est maintenant, mais je pense que ça n'a pas dû beaucoup changer. On va dans une fac d'histoire de l'art. Et c'est... Alors, au début, je râlais un peu parce que moi, ce qui m'intéressait, c'était de l'archéologie déjà antique. Je râlais parce qu'il fallait avaler de l'art contemporain, enfin de l'art moderne et tout, qui m'intéressait moins. J'avais une cousine qui faisait aussi histoire de l'art et qui m'avait dit, mais il faut garder l'esprit ouvert. Et je trouve, au jour d'aujourd'hui, qu'elle avait tout à fait raison. Merci Fabienne, ma cousine.
3: J'espère qu'elle va écouter cette émission.
4: En général, je lui envoie.
3: Et en être émue de cet hommage. Et oui, effectivement, il faut des qualités scientifiques étonnante et une ouverture d'esprit,
4: oui,
3: parce
4: oui.
3: qu'effectivement on va se rendre compte que, alors d'abord, le présent se nourrit du passé, évidemment, et puis en fait on va pouvoir comparer. On
4: oui,
3: va pouvoir...
4: il y a des passerelles, énormément de passerelles en fait, et on comprend notre présent si on connaît le passé, et on peut le construire le futur à partir de là. Donc moi je trouve qu'effectivement c'est intéressant d'avoir une vue, alors évidemment on peut pas être spécialiste de tout, hein, faut pas rêver, mais c'est bien d'avoir quand même une vue un peu générale, que ce soit en histoire de l'art ou en histoire, je pense que c'est intéressant. Et moi, ce que j'avais apprécié, parce que j'ai fait mes deux premières années d'université à Clermont-Ferrand, et c'était ce qu'on appelait un degré nové à l'époque, et j'avais autant d'histoire de l'art que d'histoire, parce qu'ils estimaient qu'un historien de l'art devait connaître parfaitement l'histoire pour pouvoir intégrer son étude dans le cours de l'histoire, effectivement, du peuple dont on étudiait l'art. Et c'était très intelligent comme façon de faire, j'ai trouvé.
3: Et alors après, quand est-ce que vient la spécialisation vers l'archéologie ?
4: Alors, vers l'archéologie, déjà en troisième année, ce qu'on appelait autrefois la licence, j'ai commencé à apprendre, quand on a le jeu des UV, ce qu'on appelait, je ne sais pas comment ça s'appelle aujourd'hui.
3: Oui,
4: mais
3: je crois qu'on a gardé ce terme.
4: Ce terme, voilà. Parce que bon, je commence à être une vieille peau, moi. Grâce à ce jeu-là, j'ai pu avoir une majorité d'UV en archéologie, en histoire de l'art grec, romain, archéologie, etc. Donc c'est déjà en troisième année, j'ai commencé à m'orienter un petit peu, puis en venant sur Aix-en-Provence, je savais que j'allais avoir des cours avec des professeurs qui étaient bien connus et très voilà, qui étaient déjà des pontes à l'époque, alors qu'à Clermont-Ferrand on était plus sur le médiéval et le moderne en fait. Donc c'est pour ça que j'ai quitté ma région pour venir dans le sud et à Aix-en-Provence.
3: Et là, vous avez fouillé aussi.
4: Alors c'est à cette époque où on devait faire un stage de fouille. Alors, j'avais plus fait de fouille depuis l'âge de 10-11 ans, puisque moi, j'ai commencé mes fouilles à 10 ans, en fait. Et j'en ai fait pendant plusieurs années. Puis j'avais arrêté, parce qu'avec le lycée, ça devenait compliqué. Et quand j'ai repris, donc c'était justement en licence, donc en troisième année de fac, j'avais un stage pour finaliser une UV en archéologie de terrain. Et c'est là où je me suis rendu compte que ben, physiquement, j'avais des gros problèmes et que malheureusement, l'archéologie de terrain, c'était terminé pour moi. J'en ai pleuré, je peux vous le dire, parce que pour moi, c'était vraiment ça que je voulais faire.
3: Oui.
4: Et donc, il a fallu trouver une autre solution, quoi. C'était pas eu de choix pour continuer. Et c'est des rencontres avec des professeurs, donc avec notamment un professeur que j'avais en licence, qui étudiait la sculpture de Gaule Narbonnaise, donc de notre région sud de France, et qui cherchait des étudiants. Et donc, du coup, pour ma quatrième année, donc ce qu'on appelait la maîtrise à l'époque, ce professeur a accepté de me prendre comme directeur de maîtrise. Donc, et c'est là où vraiment je me suis spécialisée parce que à ce moment-là, en quatrième année, on n'avait plus de cours. On pouvait assister à ce qu'on appelait des séminaires.
3: Oui.
4: C'était les grands pontes, les grands professeurs qui faisaient ces séminaires. Donc il y avait 2-3 séminaires dans la semaine et encore pas toujours. Mais après, tout le reste, c'était trouver un sujet, le formuler, faire la bibliographie et ensuite commencer à faire un travail de fond en fin d'année. Donc là, on n'avait qu'une année, ce qui est très court, pour faire un mémoire sur un sujet.
3: Et alors, c'était quoi votre sujet de mémoire ?
4: Et mon sujet, c'était sur l'iconographie d'Apollon et Artémis, le duo solaire et lunaire. Parce que c'est toujours un duo qui m'intéresse.
3: Et en rapport avec Aix-en-Provence ou...
4: Alors, tout le sud de... tout ce qui était sud... Enfin, la Gaule Narbonnaise, quoi. Voilà, donc...
3: Oui, il y avait du travail, hein.
4: Oui, mais moins que ce que j'aurais cru, en fait, au final. Parce que quand j'ai commencé à analyser, il y avait des typologies qui étaient mal identifiées. Donc, il y a des objets qui n'ont pas fait partie de mon corpus. Et puis, ce qui est compliqué en maîtrise, c'est qu'on prend beaucoup de temps pour s'organiser, parce que c'est la première fois qu'on est lâché dans la nature.
3: On apprend à chercher
4: et surtout à définir un sujet, ce qui n'est pas toujours évident. un sujet qui doit tenir sur une année, quoi. Donc c'est là où j'ai commencé à vraiment travailler sur la sculpture. Et en plus, ce professeur était lié à un ingénieur de recherche du CNRS, du Centre Camille Julian à Aix-en-Provence, qui s'appelait Daniel Terrer, et que je salue au passage d'ailleurs, donc on m'a installée dans son bureau, parce qu'elle avait les gros ordinateurs de l'époque, et elle commençait avec un ingénieur de recherche en géographie, je crois, il commençait à établir une base de données informatique, une des premières bases de données informatiques sur la sculpture de Gaule Narbonnaise, et ensuite ça sera élargi sur toute la Gaule. Voilà. Donc, du coup, il y avait une espèce d'émulation là, qui se faisait entre fiches papier et modernité qui arrivait avec le début de l'informatisation des collections, quoi, des corpus.
3: Et avec, c'est toujours la même idée que dans ces domaines, il faut être polyvalent.
4: Ah oui.
3: Et il faut avoir donc accès des techniques et puis avoir cette rigueur scientifique dont on parlait tout à l'heure, tout en s'intéressant à la mythologie. Enfin bon, c'est un parcours croisé en fait.
4: Ah oui. Oui, parce qu'en plus, là, comme j'ai fait Apollon Artémis, forcément, là, j'ai fait beaucoup de mythologie à ce moment-là. Ça a passé après. Mais maintenant, curieusement, c'est ce qui m'intéresse le moins, au final. Mais à l'époque, j'étais plus tournée vers la mythologie et les personnages divins et les personnages qui sont dans toute cette mythologie. Et sont, alors qu'aujourd'hui, c'est plus les portraits impériaux et privés, parce que dans les portraits privés, on a beaucoup de richesses aussi, et peut-être moins conventionnelles que les portraits impériaux. Donc, je trouve ça très intéressant aussi d'aller vers le côté privé. J'ai beaucoup fait sur le public et sur l'officiel et l'impérial, mais en fait, au jour d'aujourd'hui, je suis presque plus attirée maintenant par la sphère privée.
3: Oui, et puis en même temps, je le constate tous les jours, quand on croise le regard de ces pierres, on se sent en contact avec de l'humain, quoi.
4: Ah oui, tout à fait. Là, on pénètre. Puis quand on fait là, j'ai eu la chance de faire un travail avec notamment Michel Christol, mais aussi avec d'autres épigraphistes. Quand on a la chance d'avoir des portraits accompagnés par des inscriptions, franchement, le travail à deux comme ça, sur deux matières qui se complètent, c'est fabuleux. Et pareil, quand j'étais en thèse, j'ai travaillé avec un étudiant qui faisait des costumes, enfin, qui étudiait tout ce qui était costumes. C'est l'archéostyliste qui m'a formé aux vêtements. Là aussi, c'était passionnant parce que, évidemment, dans les sculptures, on a forcément du vêtement. Vraiment, on se complétait aussi. Donc, il y a toute une émulation qui se fait aussi entre nous, quoi. Enfin, entre les chercheurs, les étudiants. Chacun, avec sa spécialité, apporte quelque chose.
3: Et alors, ça m'amène à rappeler des choses basiques. C'est que quand on s'intéresse aux statues, à la pierre, on s'intéresse à comment c'est fait, comment
4: exactement.
3: C'est fabriqué. Et puis, on s'intéresse au rendu, c'est-à-dire qu'est-ce que j'apprends avec... Et vous m'avez appris à décoder énormément de statues. On peut, avec une coiffure, avec un pli... Et j'en profite pour rappeler que vous avez animé, dans la dernière exposition, un parcours passionnant sur le vêtement, justement au travers de la statuaire. Et on a eu la chance de profiter de votre savoir et de votre savoir-faire avec ces vêtements, effectivement. Donc, il y a à la fois l'aspect technique, l'aspect social, l'aspect humain.
4: Oui.
3: Tout se mêle ici,
4: dans
3: cette approche de la statuaire.
4: Ah oui.
3: Alors, par exemple, donnant un exemple à nos auditeurs, quel élément de la coiffure pourrait nous dire à quelle époque on serait, par exemple,
4: une
3: mode?
4: Voilà. Alors, par exemple, à l'époque flavienne, c'est-à-dire à la fin du premier siècle après Jésus-Christ, les dames ont une espèce de montagne de petites boucles sur le devant de la tête qui monte en diadème, en fait, et à l'arrière, elles ont une énorme chignon de tresse. Donc là, c'est très reconnaissable, par exemple. Ça, c'est quelque chose qui est assez amusant à regarder. Et d'ailleurs, un de mes coups de foudre artistiques et un de mes coups de foudre au point de vue technique, c'est une tête d'époque féminine d'époque flavienne qui est au musée du Capitole, qui est dite Vibia Matidia, mais c'est pas, on sait pas qui c'est en fait, hein, elle a été nommée comme ça. Et parce que au départ, moi, je trouvais cette coiffure ridicule. Parce que voilà, on apprend
3: aussi.
4: Oui, c'est
3: aussi, ça, c'est pas pour autant qu'on aime.
4: Voilà,
3: on va pas forcément trouver ça beau.
4: Et en fait, ce portrait que les gens peuvent trouver sur Internet assez facilement, parce qu'il est hyper connu, en voyant ce portrait en vrai, je me suis rendu compte du travail de sculpture qu'il y avait pour mettre en valeur toutes ces mèches qui étaient vibrantes à la lumière. En plus, j'ai eu la chance, je suis arrivée dans la salle du musée du Capitole au moment où le soleil rentrait dans la pièce. Et j'ai vu le soleil rentrer dans les creux des boucles et ressortir pour taper ce qui était en relief. On aurait cru que c'était une vraie chevelure. C'était un travail de sculpture extraordinaire. Et depuis, je regarde ces coiffures d'un autre œil. Alors après, évidemment, tous les sculpteurs n'ont pas cette habilité. Il y a des coiffures de cette époque flavienne
3: qui sont vraiment
4: pas merveilleuses. C'est très plat, ça n'a pas de sens. En fait, ils font des trous au trépan et puis c'est tout, quoi. Alors évidemment, ça n'a pas le même rendu. Mais là, du coup, je me suis rendu compte effectivement que sur des portraits de haut de gamme, ce type de coiffure, voilà, c'est extraordinaire. Et voilà, ça a été un choc esthétique, mais aussi un choc technique, si je puis dire, de l'habileté, de la virtuosité, même, je dirais, des artistes de l'époque, enfin des artisans, parce qu'à l'époque, ce n'est pas des artistes, c'est des artisans.
3: Alors, Stone le monde est stone pour vous. Nous allons faire une pause musicale appropriée et on se retrouvera après, justement, pour parler peut-être de vos coups de foudre.
4: Oui, il y en a beaucoup.
3: À tout à l'heure.

0: C'est la deuxième partie de l'émission Antiquissimo consacrée à Cécile Carrier et à son parcours au milieu des pierres et à cette manière qu'elle a de nous décrypter ces pierres dont j'ai dit tout à l'heure et qu'elles étaient vivantes. Alors, des coups de foudre en 9 minutes, ça va aller vite.
1: Ça va aller vite, hein, oui, ça va être compliqué. Mais...
0: Alors, on va déjà commencer par vraiment les incontournables.
1: Les incontournables. Alors, les incontournables, alors, j'aime les beaux gosses, il faut bien le reconnaître.
0: Ah,
1: oui. Et un de mes premiers coups de foudre, ça a été sur une statue qui s'appelle, enfin, un type statuaire qui s'appelle Apollon de Cassel.
0: C'est quand même pas mal, Apollon.
1: Déjà, ça commence bien. Forcément, avec ma maîtrise, comme j'étais sur Apollon et Artemis, forcément. Qui est donc une œuvre du premier classicisme, mais vraiment à cheval entre ce qu'on appelle l'époque sévère et le premier classicisme, c'est-à-dire au tout début du 5e siècle avant Jésus-Christ. Et justement, cette œuvre allie deux styles que j'aime beaucoup, c'est-à-dire le dernier archaïque, que je trouve magnifique, car très ornemental, et le premier art classique, qui est encore pas trop maniéré, qui est encore assez sévère, d'où l'époque sévère.
0: Oui.
1: Et donc ça déjà, voilà, certains exemplaires ont une coiffure qui est très travaillée, avec des boucles, des tresses qui sont magnifiques, il faut bien reconnaître. Et je trouve que le corps masculin est assez viril, mais pas schématisé quand même. Là, franchement, j'ai découvert une beauté masculine à travers cet Apollon.
0: Et quelque chose de réaliste et d'humain, alors qu'on parle du divin.
1: C'est ça, oui. C'est vraiment c'est des œuvres que je trouve assez belles de ce côté-là.
0: Et alors, vous l'aviez rencontré comment, cet Apollon ?
1: Alors, au départ, par photo, forcément, oui. Dans l'amphithéâtre, quand vous avez ça en grand, forcément. Et alors, contrairement à ce qu'on pourrait croire, la première chose que j'ai vue, c'est une tête, c'est la tête. C'est qu'après que j'ai découvert le corps, donc j'ai flashé déjà sur la tête, sur le rendu des lèvres, qui sont à la fois charnues, donc un peu féminine, mais qui sont sévères dans l'expression. Il ne sourit pas, en fait. Et il est un peu dur, même, d'expression. Et j'ai trouvé ce rendu assez beau. Franchement, ça m'avait beaucoup plu, quoi. Enfin, voilà, c'est un petit craquage.
0: Et alors, après, vous l'avez vu en vrai ?
1: Je l'ai vu en vrai. Et là, c'est une petite plaisanterie, mais je suis allée au musée du Capitole lors d'une demi-bourse à l'école française. Et c'était au moment où le musée capitolin était en plein travaux de rénovation. Tout était en caisse, tout était en réserve, emballé, etc. Et moi, je devais voir une copie de la Vénus d'Arles, puisque c'est plutôt la Vénus d'Arles qui est une copie certainement de celle de Rome. Et donc, il a fallu prendre rendez-vous. Donc, j'ai fini par en avoir une conservatrice du musée du Capitole, qui doit être à la retraite maintenant, m'accueille gentiment, une personne agréable, très gentille et tout. Puis, elle m'amène dans la réserve où était... accumuler toutes les œuvres qui sont d'habitude présentées. Alors là, c'était, je vous dis pas,
0: un foutoir,
1: non, parce qu'ils avaient rangé, mais bon, c'était un labyrinthe, quoi. Et puis vous frôlez des objets qui, bon, normalement, vous n'êtes pas censé toucher, donc c'est, même s'il y en avait certaines qui étaient emballées, bref. Bon, j'étudie ma Vénus, j'en ai eu pour un moment, puis au bout d'un moment, la dame revient, puis elle me dit, ben profitez-en que vous êtes là, même si vous avez pris rendez-vous que pour cette œuvre, profitez-en s'il y avait autre chose que vous voulez voir. Puis je savais qu'ils avaient un Apollon de type Cassel. Alors je dis, j'aimerais bien voir l'Apollon. Elle me dit, oui, ben justement, il est presque à côté de la Vénus. Alors je dis, oui. Puis je vois emballé dans un papier de protection. Alors je dis, il est emballé, tant pis. Elle dit, non, mais il n'y a pas de problème, on a le temps et tout. Et alors, en fait, il était emballé de telle manière que pour le déballer, il fallait soulever l'espèce de papier tissu depuis le bas, puis remonter jusqu'à la tête. Comme on enlèverait une tunique.
0: Oui.
1: Alors on commence à déballer. Puis évidemment, c'est un beau gosse. Quoi. Donc on remonte. Puis au bout d'un moment, évidemment j'étais jeune, je devais être rouge comme une pivoine, forcément. Puis je jette un coup d'œil à la conservatrice qui me regardait et qui voyait ma gêne. Parce qu'on avait vraiment l'impression de déshabiller quelqu'un. Ouais. Quoi. C'était vraiment, parce qu'il est vraiment tout nu. Quoi. Et elle me regarde, elle me dit, il est beau. Hein. Je fais, oui. Bon, j'étais très timide à l'époque et tout. Évidemment, au jour d'aujourd'hui, on n'a plus les mêmes impressions, mais c'est vrai que bon, à l'époque, on a 20 ans, on a les hormones qui titillent. Enfin bon, il y a plein de choses, quoi. Enfin, je veux dire. Puis on découvre aussi. Enfin, c'est le contact vrai avec les œuvres. C'est-à-dire, il y a toute la sensualité que le sculpteur y a mis, toute la sensualité du modèle aussi. Enfin, je veux dire, c'est très tactile.
0: Et l'aventure du jour, c'est-à-dire le déshabillage, la découverte.
1: Voilà, c'est ça. C'est ce côté aussi un peu inattendu. À l'époque, je connaissais connaissais pas trop le fonctionnement des musées. Enfin, déshabiller une sculpture comme ça, c'est particulier, quoi. Enfin, c'est, voilà.
0: Et elle est grande, cette statue?
1: Ah bah oui, elle fait 1m80, 2m, je sais plus. Enfin bon, c'est plus le socle, quoi. On était sur un escabeau, quand même, donc vraiment...
0: Il aurait fallu filmer.
1: Presque, presque.
0: Donc ça, c'était le coup de foudre qui vous vient tout de suite à l'idée.
1: Oui, qui me vient tout de suite à l'idée. Après, il y en a plein d'autres, hein, mais oui. C'est vrai que voilà. Après, il y a aussi des découvertes aussi. Hein. Par exemple, quand j'ai commencé en maîtrise avec Artémis, j'ai découvert ce qu'on appelle l'Artémis d'Éphèse, qui est donc une Artémis qui est très rigide, très raide, puisque en fait, c'est une ce qu'on appelle les Potniatérones à l'époque. Ce sont des déesses primitives auxquelles après les divinités plus récentes vont s'assimiler. Et sa caractéristique, outre qu'elle ressemble à un pilier presque, hein, il n'y a que les bras qui dépassent et un peu les pieds, c'est que le torse est couvert de protubérances identifiées à des seins.
0: Oui.
1: Et évidemment, ça donne quelque chose d'assez particulier. Et donc, moi, la première fois que j'ai vu ça, je me suis dit, c'est quoi ça, évidemment. Puis bon, pareil, j'avais 20 ans, hein, je ne connaissais pas grand-chose. Et puis, bon, j'étudie tout ça. Et puis, quelques années plus tard, donc, j'étais en thèse, donc j'avais 25 ans.
0: Et votre sujet de thèse, c'était quoi?
1: Les programmes iconographiques en Gaulle-Narbonnaise.
0: D'accord. Voilà.
1: Et mais quand j'allais à Rome, j'en profitais pour accumuler de l'iconographie. Et donc, je vais à Rome et je vais au musée du Capitole. J'ai beaucoup de souvenirs avec le musée des Capitoles.
0: Oui.
1: Et là, ils en ont une grande, grand format magnifique de cette Artémis d'Éphèse. Alors, j'étais en train de l'admirer. En plus, elle était en position centrale à ce moment-là et tout. Je faisais le tour. J'étais admirative. En plus, la chance. J'ai eu quelques minutes toute seule avec elle.
0: Elle a des couleurs particulières.
1: Oui, elle est blanche et noire, oui. En fait. Et je profitais du calme, parce que bon, au musée du Capitole, il y avait beaucoup de monde. Donc, pour une fois, j'étais seule dans une pièce et j'admirais. Puis tout d'un coup, j'entends un brouhaha qui arrive. Une classe d'adolescents qui arrivent. Des Italiens. Bon, oui. Jusque-là, tout va bien. Et évidemment, ils sont arrivés devant cette statue. Vous imaginez
0: là,
1: les commentaires que j'ai pu entendre. Et là, je me suis dit, ah oui. Ah ben moi aussi, il y a quelques années, j'étais un peu comme eux. Ah ben j'ai grandi, j'ai vieilli.
0: Mais c'est vrai qu'elle elle est magnifique.
1: Elle est magnifique, oui. Mais c'est vrai que ça surprend quand on n'est pas au courant.
0: Elle peut être dérangeante.
1: Déroutante,
0: voilà,
1: et ouais. Dérangeante. Et puis bon, c'est vrai que bon, voir cet amas de seins comme une grappe de raisin, c'est quand même particulier. Il faut bien reconnaître que c'est...
0: C'est la féminité, la fécondité, plus.
1: Ah ben oui, là, c'est des déesses mères, en fait.
0: Exactement.
1: C'est très particulier, oui.
0: Alors, il nous reste encore un petit peu de temps. Qu'est-ce qu'on va choisir? Parce que j'ai sous les yeux
1: plein de choses. Mais oui,
0: plein
1: on
0: de
1: pourra
0: choses.
1: Pas, on
0: donc,
1: pourra
0: c'est
1: pas
0: très difficile
1: voir.
0: Ce
1: oui.
0: Que je vous demande.
1: Il y a une autre œuvre que j'aimerais bien mettre en valeur qui est peu connue et qui est pourtant énorme parce qu'elle doit faire 2 mètres de haut et qui est au Vatican. C'est la Juno Sospita. Alors, elle est peu connue parce que bon, les gens connaissent Junon classique avec son petit diadème, une dame avec un chignon. Donc, pour ceux qui ne connaissent pas, c'est l'ère grecque. Enfin, elle a été assimilée à l'ère grecque, même si elles n'ont pas tout à fait les mêmes caractéristiques. Et cette Juno... Alors, oui, l'explication, c'est que les Romains ont leur divinité. Mais les Italiques, c'est-à-dire les autres peuples de la péninsule, ont leur propre divinité.
0: Oui.
1: Et ensuite, il va y avoir une assimilation. Et donc, cette Juno Sospita, c'est une...
0: Un syncrétisme parfait.
1: C'est un syncrétisme, voilà, avec la divinité du Lanuvium. Qui est très particulière. Et cette Juno Sospita, elle est représentée avec une peau de chèvre ou de bouc, selon, couverte sur elle, avec la tête de la bête sur sa tête à elle, un peu comme la Léontée d'Hercule.
0: Oui. Voilà, mais c'est, pour une femme, c'est assez rare.
1: C'est assez rare pour une divinité, pour une déesse, en plus une déesse mère, enfin une déesse protectrice des femmes. Et elle est une déesse combative puisqu'elle est armée. Elle a un bouclier, une lance, et on la voit même sur certains objets face à Hercule qu'elle combat. En fait, Hercule étant un peu la sauvagerie, l'homme sauvage qui arrive, et donc Junon défend les femmes, et notamment la virginité des jeunes filles. Donc c'est un peu un combat entre l'ordre civilisé, si vous voulez, et le désordre sauvage de cet Hercule, qui est une espèce de... Parce que Hercule, c'est l'Héraclès et l'Hercule, ce sont aussi des divinités ancestrales sauvages. Hein. C'est presque une entité pré-divine, presque, hein, cet Hercule. Et donc, cette Juno Sospita est très peu connue par le public. Et il y a donc cette sculpture au musée du Vatican qui est à voir absolument si on va là-bas. Quoi,
0: parce et que son nom est joli aussi, Sospita.
1: Oui, voilà, c'est ça. C'est franchement, et moi j'ai découvert, en plus son vêtement était particulier, enfin surtout ses chaussures qui sont des chaussures recourbées, qui sont très ancestrales. Hein, c'est quelque chose qu'on ne voit plus ensuite, ni même à l'époque républicaine. Enfin, c'est vraiment quelque chose de...
0: Et ce sera le mot de la fin. La date à peu près de quelle période cette statue
1: De cette statue, ah, je ne sais pas. Je crois qu'elle est du premier, je crois, ou du deuxième. Je ne me souviens plus, honnêtement. Là, j'en parle parce que c'est, elle m'a marqué, mais j'avoue que là, je me souviens même.
0: De toute façon, dès la fin de l'émission, c'est évident, les auditeurs vont se précipiter
1: pour voir Apollon et Junon.
0: Voilà. Merci beaucoup, Cécile. À
1: merci
0: bientôt.
1: À vous. À bientôt. Au revoir. Au revoir.
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1: Il est midi ici à Paris, à Madrid, 15h30, à New Delhi. Bonjour à tous. À la une, est-ce la fin du mouvement des cafards en Inde? Les étudiants demandaient la démission du ministre de l'Éducation. Au bout de 6 jours de contestation, ils viennent de l'obtenir. Notre correspondant Abdoulaye Rally est avec nous dès le début de ce journal. Plus de 170 000 personnes ont dû fuir leur domicile. En Espagne comme en France, les méga-feux progressent toujours. Pire incendie de l'histoire de la région de Madrid, la priorité est de sauver des vies, dit le Premier ministre espagnol. Donald Trump essaye toujours de sortir de l'enlisement en Iran. Il prolonge le conflit, mais peine à trouver une issue, alors qu'un nouveau front s'embrase entre l'Arabie saoudite et les Houthis du Yémen. Les étudiants ont donc eu gain de cause en Inde. Le ministre de l'Éducation vient d'annoncer sa démission. C'est ce qu'il demandait depuis une semaine, dénonçant des fraudes lors des examens universitaires. Abdoulaye Rally, vous êtes en direct de New Delhi. Abdoulaye, c'est une victoire majeure remportée par les jeunes indiens et notamment par ce surprenant mouvement des cafards.
2: Oui, c'est un basculement qui s'explique par la puissance en ce moment de la rue indienne qui a fait plier un pouvoir réputé intouchable. L'initiative vient de ce parti, le Parti des Cafards, un mouvement parodique né sur les réseaux sociaux en mai dernier. Fondé par un jeune de 30 ans, ce collectif de la génération Z a pris une ampleur nationale phénoménale en ce moment, ici, et depuis sa première manifestation, le 6 juin dernier, à New Delhi, suite aux fuites concours de médecine. Aujourd'hui, ce mouvement fait tomber un puissant ministre du BJP. Le leader de l'opposition, Rahul Gandhi, salue une mobilisation exceptionnelle de la jeunesse indienne et concentre désormais ses tirs sur Narendra Modi, dont tout le monde attend la réaction. De son côté, le Cockroach Janata Party, donc le parti des cafards, savoure sa victoire, mais maintient la pression. Le mouvement refuse de lever le camp et réclame des excuses nationales désormais du Premier ministre indien Narendra Modi aux étudiants blessés durant les manifs.
1: Abdoulaye Rally en direct de New Delhi. Sur le front des incendies à présent, Madrid est cernée par les feux. L'odeur de brûlé est parvenue jusqu'aux rues du centre-ville de la capitale espagnole. La situation se dégrade encore avec des vents irréguliers qui changent de direction. Plus de 60 000 personnes ont dû rester confinées chez elles ou ont fui. Parmi elles, Maria, qui a dû quitter son domicile à Colmenar del Arroyo, une ville à l'ouest de Madrid. Écoutez son témoignage.
3: Je n'ai même pas eu le temps de réagir. J'avais travaillé de nuit, donc je dormais le matin. Je n'ai même pas emmené les enfants au centre de loisirs parce qu'il y avait déjà beaucoup de fumée et des braises tombaient de partout. Et puis d'un seul coup, mon téléphone s'est mis à sonner très fort. C'était l'ordre d'évacuation. Nous n'avons pas eu le temps de prendre quoi que ce soit. Nous avons juste pris notre petit chat et nos deux cochons d'Inde. J'ai dit aux enfants de préparer rapidement quelques affaires dans leur sac à dos et c'est tout.
1: Propos recueillis par Juan Gascon, le correspondant de la rédaction en langue espagnole de RFI en Espagne. Les autorités ont décrété l'état d'urgence pour tenter de faire face à ce qui est déjà le pire incendie de l'histoire de la région. L'objectif des pompiers est d'empêcher la fusion des brasiers de la capitale avec ceux de la province limitrophe de Castille et León, qui ont déjà ravagé 25 000 hectares en 2 jours, dévastant une campagne desséchée. Le Premier ministre espagnol participe à une réunion d'urgence dans un village au cœur de la région sinistrée. Pedro Sanchez prévient que les incendies sont loin d'être maîtrisés, même s'il existe une fenêtre d'opportunité ce week-end.
4: Si quisiera trasladarle a los vecinos y vecinas de las zonas afectadas que nuestra prioridad.
5: Je tiens à assurer les habitants des zones touchées que notre priorité absolue, nos pensées et notre objectif sont de sauver leur vie, d'assurer leur sécurité et la protection des zones habitées, et enfin la lutte contre les incendies. Les prochaines heures s'annoncent difficiles, notamment en raison de la baisse des températures. Nous ignorons cependant l'évolution et l'intensité des vents, ainsi que la possibilité d'orages secs liés à ces incendies. Ce qui est certain en revanche, c'est que nous disposons d'une opportunité ce week-end pour combattre les incendies, et c'est à cela que nous consacrerons une part importante importante de nos ressources.
4: Que vamos a dedicar y a destinar una buena parte de nuestros recursos.
1: Et le premier ministre espagnol Pedro Sánchez de l'autre côté de la frontière. En France, plus de 140 000 personnes ont dû quitter leur domicile dans la région du Sud-Ouest. Le premier ministre a demandé aux armées de déployer dès aujourd'hui un avion de transport militaire A400M, un appareil qui peut être équipé d'un kit de largage permettant de déverser 20 000 tonnes de produits retardants pour tenter de contenir les feux. Plusieurs communes sont en cours d'évacuation près de Bordeaux. La très touristique presqu'île française du Cap Ferret est désormais totalement vidée de ses résidents. Les flammes ont parcouru plus de 22 000 hectares, soit le double de la superficie de Paris. 2026 bat déjà le record de surface brûlée en France, établi il y a 4 ans. Pour la première fois en 2 semaines, l'armée américaine n'a pas annoncé de frappe contre l'Iran la nuit dernière. Pourtant, face à l'enlisement du conflit, Donald Trump envisage de renforcer encore son offensive, tandis que Téhéran continue de frapper les installations américaines dans la région. 5 mois après le début d'un conflit qui ne devait durer que quelques jours, les États-Unis cherchent une issue, Guilhem Deltey.
6: Si mettre fin au programme nucléaire iranien était l'objectif affiché des États-Unis en entrant en guerre le 28 février dernier, l'administration Trump a désormais une nouvelle priorité, rouvrir le détroit d'Ormuz, pourtant ouvert avant le début de la guerre. Agnès Levallois est la présidente de l'IREMO, l'Institut de Recherche et d'Études Méditerranée Moyen-Orient.
7: Ce qui est frappant dans cette séquence, c'est qu'en fait les Américains ont donné une arme aux Iraniens, qui est l'arme du détroit d'Ormuz, et que finalement, aujourd'hui, pour les Iraniens, cette arme paraît beaucoup plus efficace que ne pouvait l'être la question du nucléaire, et que Trump semble un peu pris dans le piège de ce qu'il a provoqué.
6: Un piège d'autant plus compliqué pour le président états-unien que l'accord du mois de juin a été froidement accueilli à Washington. Agnès Levallois.
7: Les critiques ont été très fortes à l'égard de cet accord de Trump, estimant qu'il avait beaucoup trop lâché aux Iraniens. Du coup, les Américains entendent reprendre la main pour montrer qu'ils ne sont pas faibles et que c'est la première puissance au monde.
6: Mais prolonger le conflit a aussi un coût, celui des opérations, celui du nombre de soldats tués et un impact sur l'économie mondiale et donc aussi états-unienne. La question pour Donald Trump est de savoir combien de temps il pourra tenir ce rapport de force.
1: Et ce conflit s'enlise tandis qu'un nouveau front est en train de s'embraser de l'autre côté de la péninsule arabique, entre l'Arabie Saoudite et les rebelles yéménites houthis qui bloquent la navigation en mer Rouge et dans le golfe d'Aden. Ses alliés de Téhéran ont revendiqué une attaque de missile contre la ville saoudienne de Jazan après une frappe de Riyad sur la ville yéménite d'Odeida. Secouristes et proches des victimes ont arrêté le travail de recherche hier au Venezuela pour observer une minute de silence, un mois jour pour jour après le double séisme qui a fait plus de 5500 morts. Plus de 20 000 personnes vivent toujours dans des refuges, des conditions très précaires pour des sinistrés qui ont parfois tout perdu. Le reportage d'Alice Campagnol.
8: Sur le port de la Guaira, en face de leurs immeubles au bord de l'effondrement, les habitants ont monté un camp de fortune et c'est l'heure du déjeuner pour les plus jeunes.
9: Je cuisine pour 3 tantes, je veux dire pour 3 familles. Comme ça, on mutualise les coûts.
8: Ils sont 137 à vivre ici, sans aide du gouvernement. Tout ce que les sinistrés ont reçu vient de particuliers ou d'ONG, comme l'explique Osmel.
10: On est installé ici depuis le jour du tremblement de terre. Mais attention, on n'a pas toujours été aussi bien installé. Au début, avec la pluie, c'était vraiment le chaos. Et puis, il y a les Américains qui sont venus. Aucun d'entre eux ne parlait espagnol. Ils ont pris des mesures et le lendemain, ils ont installé ces grandes tentes.
8: Plus d'une centaine de camps sont éparpillés sur tout le territoire, certains organisés par les autorités et d'autres improvisés, comme celui-ci. Mais ici, les habitants ne quitteraient les lieux pour rien au monde, comme l'explique Boris, père de 3 enfants.
11: Le peu de choses qui me reste là-bas est dans mon appartement. Je mets où tout ça? C'est pour ça que je vais nulle part. Déjà, je n'ai plus de maison. Le peu qui me reste, je vais me le faire voler.
8: Un mois après le tremblement de terre, les sinistrés attendent des réponses de leurs dirigeants. Quand et où seront-ils relogés? Alice Campagnol, Caracas, RFI.
1: Un mot du Tour de France cycliste pour finir. Au lendemain d'une première ascension, les coureurs s'apprêtent à grimper à nouveau l'Alpe d'Huez. C'est l'avant-dernière étape du Tour avant l'arrivée à Paris et ce sera demain. Voilà, c'est la fin de ce journal. Merci de l'avoir suivi. Tout de suite, écho d'ici, écho d'ailleurs sur RFI.

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0: Damanin pour présenter sa vision de ce que pourrait être la transition. Bonjour Corinne, nous voilà donc aujourd'hui aux Amanins. Comment définiriez-vous ce lieu ?
1: Au risque de peut-être surprendre, je dirais que pour moi c'est un peu avant-gardiste. C'est-à-dire que c'est une manière de vivre, de produire, d'être ensemble, qui anticipe ce que nous pourrions faire ensemble, les uns et les autres. Donc je trouve pas du tout que ce soit quelque chose qui regarde vers le passé, je trouve au contraire que c'est une démarche qui regarde formidablement vers l'avenir.
0: J'aimerais qu'on revienne sur une histoire, l'histoire qui est beaucoup bien connue ici, l'histoire du colibri. Est-ce que vous pourriez me la raconter et me dire, selon vous, quel est cet incendie ? Qu'est-ce qui brûle ?
1: Oh, qu'est-ce qui brûle ? C'est la terre qui brûle. C'est pour moi, l'histoire des colibris, elle est associée étroitement à Pierre Rabhi et à sa démarche. Et ce mouvement formidable qu'il a lancé, qui aujourd'hui est probablement un de ceux qui, en France, rassemble plus de monde, beaucoup plus que les partis politiques, y compris les plus grands, de gens qui ont à la fois chevillé au corps le sens des choses et de la vie, et en même temps une formidable envie de faire. Pour moi, c'est ça, les colibris.
0: La forêt brûle, le petit oiseau est là. Avec sa goutte d'eau, il essaye d'éteindre l'incendie. Il y a un tatou qui passe, qui lui dit « Mais colibri, arrête, ce que tu fais, c'est juste complètement inutile. » Et il répond « Je sais, mais moi, je fais ma part. » Et c'est vrai, quand on se retrouve dans des lieux comme celui-là, on se rend compte que chacun vient avec sa part et essaye de changer les choses à sa mesure. Donc, quelle serait votre part ?
1: Oh, je crois qu'il faut être très modeste, parce que chaque individu n'a qu'une faculté d'action qui est limitée. Moi, j'ai eu quand même la chance dans ma vie de pouvoir d'abord travailler sur des fronts assez divers, celui du métier d'avocat, qui m'a conduit en près de 40 ans de barreau à m'attaquer à beaucoup de très belles causes écologiques, puisque j'ai défendu notamment les grandes marées noires, de la Mourocadise et de l'Erika, prestige aussi, mais enfin, c'était moins intéressant. J'ai beaucoup travaillé sur les OGM, j'ai travaillé beaucoup sur le nucléaire. Maintenant, je travaille sur les algues vertes, je travaille sur toute une série de sujets comme ça. J'ai eu la chance de faire de la politique, mais je dirais de manière très iconoclaste, puisque je ne l'ai toujours fait qu'au nom de la société civile et pas encarté vraiment dans un parti politique, même si j'ai créé un mouvement politique qui s'appelle Cap 21, mais qui, je dirais, est très marginal par rapport au mouvement politique traditionnel, avec les forces et les faiblesses que cela implique. L'indépendance est une très grande force parce que cela permet de ne pas s'écarter de ce que l'on estime être la vérité, ne pas tricher, ne pas être dans le mensonge, dans la supercherie. Mais dans le même temps, c'est une extrême faiblesse, c'est qu'on a un système politique qui n'est pas fait du tout pour ça, et qui est fait au contraire pour écarter des gens qui suivent ce type de démarche. Donc j'ai eu la chance quand même de pouvoir, malgré ce choix, occuper des postes importants, que ce soit ministre ou que ce soit député européen, et élu local aussi, puisque j'ai été élu local pendant 12 ans. Et puis je dirais aussi, j'apporte une petite pierre sur le front associatif. J'ai créé avec Jean-Marie Pelt et Julien Cyrel-Nil Crigène en 1997-98. Et donc je suis très associée à tout ce qui se fait sur l'expertise sur les OGM. Je participe également à des associations qui se battent contre la corruption, parce que c'est pour moi un sujet très important. J'ai été marraine d'Anticor. Et je suis administrateur de Transparency International depuis une dizaine d'années maintenant. Voilà, vous voyez, ça fait beaucoup de combats.
0: Beaucoup de combats et beaucoup de valeurs que vous portez. Qu'est-ce qui fait que vous ayez envie de défendre ces valeurs-là ? C'est par rapport à cette planète qui est en train de brûler ?
1: Je dirais que ça va au-delà de la... Enfin, ça peut paraître idiot de dire ça va au-delà de la planète, parce que la planète, c'est quand même l'essentiel, c'est la vie. Mais je dirais que pour moi, c'est une certaine conviction de ce que devrait être l'humanisme. C'est-à-dire l'amour de l'homme, l'amour des autres, la prééminence de l'humain sur tout le reste, un amour éperdu de la justice. J'en ai fait mon métier d'ailleurs, je ne supporte pas la justice. Alors vous allez me dire, je ne dois pas supporter grand-chose dans ce monde, ben oui. C'est ce qui fait que je suis sur beaucoup de combats, parce que

0: tout ce qui est du ordre de la discrimination, de la malhonnêteté, du combat du pot de terre contre le pot de fer, sont des, pour moi des choses essentielles au sens étymologique du terme.
1: Et on arrive à gagner ces combats quand on se bat contre des géants de l'économie ?
0: On en gagne quelques-uns. Tu dirais que, à la limite, on en gagne plus par le droit que par la politique, vous savez. Les combats les plus importants que j'ai pu gagner, c'est quand même dans des prétoires. Hein. En faisant condamner Total, par exemple, pour les Ricards, et reconnaître le préjudice écologique. C'est pas en tant que député que je l'ai fait, ni en tant que ministre.
1: On va peut-être faire la différenciation entre la politique et la justice. Comment est-ce que vous définiriez ? Là, on est dans une école, on est dans une classe pour les enfants. Donc on va s'adresser à ces enfants, on va dire que j'ai 4 ans. Il y a aussi tout un axe autour de l'éducation ici aux Amanins. Donc expliquez à un enfant, qu'est-ce que c'est que la politique et qu'est-ce que c'est que la justice ?
0: La politique, c'est régler les affaires qui te concernent. Il y a une politique dans cette classe. On s'assied, comment on travaille, les règles du jeu, comment la maîtresse va noter ou pas noter. Voilà, ça fait partie de la politique, c'est tes affaires. C'est gérer ensemble ces affaires à tous les niveaux. Alors, au niveau, ça peut commencer avec l'école, puis tu continues avec la ville où tu habites, puis tu continues avec la région où est ta ville, puis tu continues avec le pays dans lequel est ta région, et ainsi de suite. Ça, c'est la politique.
1: Donc, créer quelque part des règles pour faire fonctionner un système.
0: Oui. Et le faire fonctionner au mieux possible et en fonction des priorités. Qu'est-ce qui est le plus important pour toi ? Pour un enfant de 4 ans, je ne dirais pas priorité. Je dirais, qu'est-ce qui est important pour toi ? Qu'est-ce qui n'est pas important ? Ben, faut se mettre d'accord ensemble sur ce qui est le plus important puis ce qui est le moins important. Ça s'appelle des priorités. Ça, c'est la politique. La justice devrait être un des objectifs de la politique. C'est-à-dire organiser au mieux ta classe. Il faut que ça soit juste, mais il faut aussi que ça soit efficace, que ça rende service, c'est-à-dire que ça t'apprenne ce que tu as à savoir pour avoir une belle vie d'homme ou de femme. Voilà. Si je parlais pas à un enfant, mais à un adulte, je conviendrais avec lui qu'il n'y a aujourd'hui pas grand rapport entre la justice et la politique. Ou tout au moins, les deux ne sont pas forcément compatibles. Je ne dirais pas qu'il n'y ait pas de rapport, mais ils ne sont pas compatibles. Et que on est dans un monde de profondément injuste et probablement de plus en plus injuste. Et ça, ce n'est pas tout à fait tolérable.
1: Vous parliez avant de Jean-Marie Pelt, avec qui vous avez créé une association. Donc on lui fait un constat du monde, c'est plutôt une vision assez négative.
0: Je ne dirais pas qu'il est pessimiste. Jean-Marie, c'est quand même lui qui a écrit « C'est vers et ça marche ». C'est un homme profondément croyant. Donc, qui est dans l'espérance, de la foi, bon, c'est son affaire, on peut être croyant ou pas croyant, ça c'est une affaire pour chacun. Donc je ne dirais pas que c'est quelqu'un qui est a priori dans le pessimisme. Mais en revanche, parce qu'il est profondément humaniste, il partage l'inquiétude qui est celle que nous partageons de manière assez nombreuse, hein, sur la dégradation de l'humain dans nos sociétés. Et sur le fait que ce qui devrait primer, c'est d'abord la survie, on en est très loin, avec ce qui se passe sur le plan écologique, à minima l'équité entre les humains, et je suis déjà en régression par rapport à l'égalité quand je dis l'équité, mais ce serait déjà un minimum. Ensuite, la transformation du monde par les nouvelles technologies, et surtout la transformation de l'homme par les nouvelles technologies. Et je pense qu'il y a des problèmes éthiques qui ne sont à peine abordés.

0: Voilà, donc je pense que l'humanité est en train de partir, ou tout au moins une partie de l'humanité, est en train de partir sur des bases totalement différentes. Et puis il y a quand même cette organisation qui, moi, à la fois m'exaspère et m'angoisse considérablement. C'est la part prise par les très grands groupes financiers et économiques sur la vie des autres. Je ne suis pas une femme d'extrême gauche, hein, je suis plutôt une femme du centre, mais je dirais que l'expérience qui est maintenant la mienne me conduit franchement à penser que ce n'est pas une organisation acceptable, que la manière dont les grands lobbies préemptent la décision publique et s'opposent à l'intérêt général, c'est-à-dire du plus grand nombre, n'est pas concevable dans un système démocratique.
1: Et comment est-ce qu'on va le changer, ce système? Quel est l'avenir? Comment ça va se passer dans les prochaines années, les prochaines générations?
0: Je ne suis pas Madame Soleil, donc je ne ferai pas de pronostic. Mais je peux vous dire que ma conviction à moi, maintenant, au stade où j'en suis, avec l'expérience qui est la mienne, de ces différentes vies de politique, professionnelle, associative, c'est que le changement, il vient de la base. Il ne viendra jamais du sommet. C'est impossible. Donc c'est par les nouvelles organisations, et ce qui se passe aux Amanins est un très bon exemple, que nous sommes capables de mettre en place sur le terrain. Ensuite par les réseaux, et ça c'est l'aspect très positif des nouvelles technologies, que nous sommes en capacité de créer les uns avec les autres, que nous pourrons inverser les rapports de force. Si demain matin, les consommateurs décidaient qu'ils n'achetaient plus aucun produit Roundup, pour prendre cet exemple-là, ou aucun OGM, ben Monsanto, ils n'en vendraient plus. Ben oui.
1: C'est ce qu'on appelle le pouvoir d'achat, finalement. C'est nous, en tant que citoyens, si on mène un peu une réflexion sur l'endroit où on va placer ces euros, ben on peut les placer dans des circuits un peu plus raisonnés, plus responsables que dans d'autres.
0: Bien sûr. Alors, c'est un problème de formation, parce qu'il faut quand même un minimum de connaissances. C'est aussi un problème de pouvoir d'achat, parce que quand vous avez pas ce qu'il faut pour terminer le mois, ben vous ne vous posez pas trop la question de savoir si votre acte est intelligent ou pas. Vous vous posez la question de savoir si vous pouvez le faire ou pas. Compte tenu de ce que sont les besoins vitaux élémentaires de chacun d'entre nous. Mais je pense que c'est le changement de rapport de force, il ne pourra venir que de là. Il ne pourra venir que de cette nouvelle organisation que nous allons les uns et les autres progressivement expérimenter, et puis quand ça marchera, mettre en place et essaimer. Je crois beaucoup à l'essaimage.
1: Il y a aussi ce mot sur l'affiche, le mot cultiver. Hein, cultivons l'avenir. Donc, qu'est-ce que ça représente pour vous, le fait de cultiver? Qu'est-ce qu'on pourrait cultiver?
0: Tout est accueilli. Je dirais que pour une grande partie, nous sommes en jachère. Pour reprendre, pour filer la métaphore, je pense que la première chose que nous avons à cultiver, c'est notre cerveau. Je veux dire par là, notre cerveau et notre cœur. C'est-à-dire à la fois la compréhension, la réflexion sur ce que l'on fait, sur la manière dont on le fait, sur la manière dont nous pourrions être chacun d'entre nous cohérents entre nos convictions et notre action. Et puis le cœur, parce qu'on est dans un monde très sec, dans lequel finalement, en dehors du faux semblant, du sentiment dégoulinant que l'on voit dans beaucoup de médias, la vraie relation à l'autre, la vraie générosité, le vrai don de soi. Tout cela n'est plus du tout considéré comme une valeur cardinale. Je pense que là, il y a beaucoup, beaucoup à cultiver.
1: C'est très beau ce que vous dites, et j'y crois quand je suis dans des lieux comme ça, comme les Amanins, où on est finalement une sorte de famille d'âmes, où on vient tous avec une idéologie relativement proche. On a vraiment envie d'essemer le plus largement possible, parce qu'on a l'impression d'avoir des valeurs qui sont bonnes pour l'homme et pour la Terre et pour la planète. Mais la planète, elle est globale. Il y a une interrelation des êtres vivants, des phénomènes. Et ici, on a peut-être une certaine conscience en Europe, parce qu'on fait partie des pays riches et développés. Cette conscience n'est peut-être pas forcément la même dans les pays, je pense à l'Inde, je pense à l'Afrique ou l'Asie du Sud-Est, l'Amérique du Sud. Et comment est-ce que ça va se passer? Parce qu'on est quand même dans une locomotive qui nous traîne vers la mondialisation, vers le développement économique, le développement matériel, la croissance. Et c'est pour l'instant, j'ai l'impression, ça qui dirige le monde.
0: Oui, bien sûr. Bien sûr, mais on rejoint le problème des multinationales. D'abord, je pense qu'il faut qu'on perde, nous, les Européens, un certain modèle de pensée empreint d'une certaine condescendance à l'égard des pays du Sud, qu'on regardait ce qui se passe dans beaucoup de pays du monde, en Inde, en Chine, même en Chine, en Amérique du Sud. Oui, non seulement qu'il y a beaucoup de communautés qui sont de même nature que celle qu'il y a ici, sans doute avec moins de moyens, mais avec exactement la même philosophie, mais vous avez sur certains sujets des pays qui sont plutôt en avance sur nous, sur beaucoup de choses, et notamment sur la conscience des limites. On donne beaucoup comme mauvais exemple la Chine, en disant la Chine, ils font n'importe quoi, ils créent une nouvelle usine à charbon toutes les semaines. Oui, enfin les Chinois, ils sont dans un tel univers de pollution qu'ils sont probablement un des pays au monde qui est en train de s'organiser pour avoir les règles les plus drastiques, parce qu'ils sont arrivés au bout d'un modèle. Quand vous regardez la manière dont l'électricité solaire se développe dans un certain nombre de pays du Sud, que ce soit l'Afrique ou l'Inde, ou les téléphones portables. C'est-à-dire que tous ces pays sont en train de faire l'économie du passage par les grandes infrastructures par lesquelles nous sommes passés. C'est-à-dire qu'ils sont directement dans l'unité totalement décentralisée, que ce soit le four solaire, le chauffe-eau solaire, l'électricité solaire, ou l'éolienne à l'occasion, et le portable, c'est-à-dire pas les grandes lignes qu'on passe. On voit bien que c'est un certain nombre de gens commencent à avoir accès à des technologies finalement très contemporaines que nous avons mis des années et des années, nous, à acquérir. Donc je pense qu'il y a des modèles de développement qui sont profondément différents. Alors là où vous avez raison, c'est qu'on a probablement plus le sens de la finitude qu'ils ne l'ont dans les pays du Sud, où ils ont au contraire la soif du rattrapage.
1: Vous dites finitude, c'est-à-dire arriver aux limites.
0: Arriver aux limites, c'est-à-dire on est des modèles quand même fatigués, usés, y compris de gouvernance. L'Europe patine. Nos jeunes les plus brillants ne restent pas en Europe, mais partent ailleurs. Parce que le continent européen est un continent qui est en voie d'épuisement d'un modèle. Mais c'est aussi un continent avec une immense intelligence, une immense matière grise, beaucoup d'atouts. Et ensuite, c'est une volonté de reconstruire, de recréer, de recultiver, comme vous disiez tout à l'heure.

0: avec Pierre Habib. C'est un bonheur de discuter avec Pierre Habib.
1: Donc la transition, ça serait quoi, la transition énergétique? Depuis combien de temps on entend parler de la transition? C'est un mot que j'entends beaucoup aujourd'hui.
0: Oui, c'est un mot fourre-tout comme développement durable il y a 10 ans. En fait, c'est le changement de société dont on parle. Mais la transition, à mon avis, est un mot ambigu et dangereux parce que quand on dit transition, ça veut dire qu'on va d'un état vers un autre état. On ne sait absolument pas quel est le nouvel état. Donc parler de transition dans ces cas-là, c'est assez difficile quand même, à mon avis.
1: Qu'est-ce que vous auriez envie de partager, de dire aux jeunes qui, je ne sais pas, j'ai 20 ans, je ne me retrouve pas dans la vie politique, dans le message politique, j'aimerais savoir ce que je peux faire de ma vie. Je cherche ma voie, comme beaucoup de monde finalement. Quel pourrait être le conseil que vous auriez à donner à celui qui construit les prochaines années?
0: D'abord, oublie la politique telle que tu la vois aujourd'hui, parce qu'elle est en train de mourir. Donc ce n'est pas la peine de t'y intéresser. Attends que ça ait changé pour voir ce que tu peux faire. Aie confiance en toi. Comme aurait dit le pape, Jean XXIII, n'aie pas peur. Cherche ce que tu aimes. Et essaie de construire une vie cohérente entre tes convictions et ce que tu fais. Et tu seras bien. Et si tu es bien, tu réussiras. Ensuite, la vie est d'éternels choix. On ne peut pas être d'une pureté absolue, ça n'existe pas. Alors on est un saint, on va dans un monastère et puis on y reste. Donc la question, à mon sens, c'est d'arriver à trouver les compromis, mais ne jamais accepter les compromissions.
1: Merci beaucoup.
0: Merci à vous.

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2: Bonjour à toutes et à tous, bienvenue dans votre émission Soundtrack. Vous êtes bien sur Radio Alliance Plus 103.2.fm. Je vous propose aujourd'hui une émission consacrée à une actrice qui a commencé sa carrière professionnelle à 3 ans, héroïne d'un premier long métrage à 10 ans. Elle a déjà 60 ans de carrière derrière elle, et oui, je vous ai dit qu'elle a commencé sa carrière à 3 ans. D'un côté ou de l'autre d'une caméra, actrice, scénariste, réalisatrice, productrice, elle aime tout faire et le fait bien. Son métier lui a valu les plus grandes récompenses internationales, et ce n'est que justice. Je parle bien évidemment de Madame Jodie Foster. Voilà, j'ai décidé de consacrer une émission à cette actrice américaine absolument magnifique, emblématique du cinéma américain. Elle est peut-être d'ailleurs la plus francophile des comédiennes d'Hollywood. C'est véritablement une enfant star qui va le rester, et pourtant elle ne se destine pas au cinéma. Elle tourne donc dès l'âge de 3 ans dans des pubs, des séries télé, des sitcoms, et on connaît à peu près tous la suite, bien évidemment, à partir de Taxi Driver, puis viendra Les Accusés, Le Silence des Agneaux, Contact, Maverick, Summer's By, Panic Room, Un long dimanche de fiançailles, Flight Plan, bref. C'est véritablement 40 années de cinéma américain et du cinéma du bon, du cinéma intelligent et du moins bon parfois, auquel je vous convie pour une balade musicale au gré des partitions signées Howard Shore, Mathieu Chabrol. Il y a des Français dans le lot, Danny Elfman, Alan Silvestri, George Fenton. Toujours est-il que je vous propose, pour débuter l'émission, de vous faire écouter une bande originale d'un film belge réalisé par Nicolas Gessner, à savoir La Petite Fille au bout du chemin. C'est un des premiers films donc en tant qu'adolescente de Jodie Foster. Je vous laisse écouter la partition composée par Christian Gobert. Christian Gobert, ça a été non seulement un compositeur de musique de film, mais c'était aussi pendant de nombreuses années l'orchestrateur de Francis Lai. On écoute le thème et on y revient juste après.

Voilà, thème magnifique signé par Christian Gobert pour ce petit ovni qui est donc ce film réalisé en 1977 par Nicolas Gessner. On y retrouve aux côtés de Jodie Foster, Martin Sheen. Je vous propose désormais, je vous l'ai dit en début d'émission, il y a quelques minutes, que Jodie Foster était peut-être la plus francophile des comédiennes américaines, et pour cause, puisqu'elle a étudié au lycée français, sa mère était francophile. Elle a aussi beaucoup découvert le cinéma français aux côtés de sa mère, qui l'emmenait voir les films de la Nouvelle Vague. Et effectivement, Jodie Foster apprend le français entre 9 et 10 ans, fait pratiquement donc la totalité de ses études au lycée français de Los Angeles, ce qui nous amène à un film de Claude Chabrol, Le sang des autres, dont la musique a été confiée à son fils Mathieu. Effectivement, après une première expérience sur les fantômes du Chapelier en 82, Mathieu Chabrol prend définitivement le relais de son professeur Pierre Janssen comme compositeur attitré de son père. Pour cette adaptation d'ailleurs d'un roman de Simone de Beauvoir, avec donc aux côtés de Jodie Foster, Sam Neill entre autres et Lambert Wilson, le compositeur est fidèle à son style, celui d'une musique atonale, aussi fluide qu'inquiétante, dominée par les bois et les cordes. C'est une histoire qui se situe entre 1938 et 1941. C'est un film sur l'engagement d'une double passion, perversement colorée d'un certain malaise, notamment grâce à la musique de Mathieu Chabrol, que je vous propose d'écouter tout de suite.

Je vous propose de passer en 1988. C'est peut-être le film qui a véritablement, outre Taxi Driver, où elle était très jeune, révélé Jodie Foster au grand public, puisque ce film dont il est question, Les Accusés, réalisé par donc Jonathan Kaplan, a valu à Jodie Foster son premier Oscar de la meilleure actrice. Il a d'ailleurs reçu 4 autres récompenses, meilleur réalisateur, meilleur acteur, et meilleure adaptation et meilleur film de l'année. Les Accusés, c'est une histoire de viol collectif dont est victime le personnage interprété par Jodie Foster, Sarah Tobias. À ce propos, d'ailleurs, Jonathan Kaplan a tenu à ce que Jodie Foster tourne la scène du viol dès les premiers jours afin que l'actrice soit marquée pour tout le reste du film et qu'elle comprenne encore mieux le drame vécu par son personnage, Sarah Tobias. C'est un film qui met en lumière l'histoire de la justice américaine et pour la première fois, le jury va reconnaître la responsabilité des spectateurs passifs. C'est un film féministe, un film dur, un film fort. La musique de ce film a été composée par Brad Fidel. Brad Fidel, c'était le compositeur attitré notamment dans les années 80 de James Cameron, puisqu'il a composé la bande originale mythique de Terminator 1 et Terminator 2. Et là, on le retrouve dans un registre un petit peu plus lyrique, un petit peu plus doux et aussi un petit peu plus manipulateur et inquiétant. On écoute Les Accusés, composé par Brad Fidel.

Je vous l'ai dit, Jodie Foster, c'est véritablement une star internationale. Elle a travaillé donc avec des metteurs en scène comme Woody Allen, Richard Donner, Robert Zemeckis, Jean-Pierre Jeunet, Neil Jordan, Spike Lee, Mel Gibson. Je vous propose d'écouter la bande originale du film Nail. C'est un film réalisé par Michael Apted. La bande originale a été confiée à Mark Isham. Mark Isham, d'ailleurs, Jodie Foster, lors de la réalisation de son premier film, Le Petit Homme, lui confiera la bande originale complète de son œuvre. Pour ce film, elle le retrouve, donc, le compositeur. C'est l'histoire véritablement d'une jeune fille qu'on retrouve en fait au cœur des Blue Mountains en Caroline du Nord, en état de choc. Elle se prénomme donc Nail. Elle est la fille en fait de quelqu'un qu'on retrouve décédé et on présume en fait qu'elle est née d'un viol survenu une vingtaine d'années plus tôt. Va s'en suivre une histoire dramatique, bouleversante, très prenante, dans laquelle en fait elle va assister à un procès. C'est un film, encore une fois, qui a valu une nomination à l'Oscar de la meilleure actrice, mais cette fois-ci, Jodie Foster ne l'obtiendra pas. Contrairement à ce que certains journalistes d'ailleurs ont voulu faire croire lors de la sortie du film, le scénario n'est pas du tout inspiré par des faits réels. Il est seulement l'adaptation d'une pièce théâtrale à succès de Mark Handley, intitulé Idioglossia. Cette pièce fut créée au Sundance Institute Playlab avant d'être jouée dans la plupart des grandes villes américaines. On peut y voir aussi un lien de parenté avec le film de François Truffaut, L'Enfant Sauvage. Toujours est-il que c'est un des plus beaux films de Jodie Foster, un film aujourd'hui un petit peu méconnu, et la partition est absolument adorable, ravissante, que l'on doit donc à Mark Isham.

En 1993, Jodie Foster va participer au tournage du film Summer's By, réalisé par Yon Amiel aux côtés de Richard Gere. Effectivement, fort de sa notoriété, on va faire partager l'affiche à Jodie Foster avec un petit peu les acteurs emblématiques de l'époque. À l'époque, donc, on fait partager l'affiche de ce film Summer's By à Richard Gere aux côtés donc de Jodie Foster. En fait, Summer's By, c'est un remake d'un film français, à savoir Le Retour de Martin Guerre, réalisé par Daniel Vigne, dans lequel on y retrouvait Gérard Depardieu et Nathalie Baye. Si d'ailleurs dans l'original, Le Retour de Martin Guerre, la bande originale était vraiment extrêmement moyenâgeuse, composée par Michel Portal, là pour le coup, dans Summer's By, on fait appel à Danny Elfman. Danny Elfman, à l'époque, dans les années 90, c'est un compositeur assez demandé, qui travaille notamment avec Tim Burton. Le fait est que Summer's By, en fait, ne se passe pas au Moyen-Âge, donc comme Le Retour de Martin Guerre, mais les scénaristes ont décidé de déplacer l'histoire durant la guerre de sécession, et cela a nuit à la vraisemblance, notamment, des éléments. Le film ne sera pas un grand succès. En revanche, la partition se laisse largement écouter. Elle est beaucoup plus abordable que son original composé par Michel Portal. Bienvenue dans le monde, donc, de Summer's By, composé par Danny Elfman.

En 1994, Jodie Foster va partager l'affiche d'un western aux côtés de Mel Gibson dans un film réalisé par Richard Donner, Maverick. Richard Donner, le réalisateur, c'est le metteur en scène de Superman, des Goonies, de la quadrilogie des Armes Fatales. Donc c'est loin d'être un tâcheron, c'est quelqu'un qui connaît très bien son métier. Le fait est qu'avant que Jodie Foster n'accepte le rôle, c'est Meg Ryan qui avait été contacté donc, pour incarner ce personnage prénommé Annabelle. Maverick, c'est un film adapté d'une série à télé américaine qui a eu beaucoup de succès dans les années 50 et 60. Et d'ailleurs, de nombreuses stars du western apparaissent à l'écran tout au long du film. On y retrouve Leo Gordon, Robert Fuller, James Coburn. C'est véritablement un film de référence. Il y a beaucoup de clins d'œil, il y a beaucoup d'humour. Et il faut avouer que le duo que forme Jodie Foster aux côtés de Mel Gibson fonctionne admirablement bien. La bande originale du film a été composée au vétéran Randy Newman. Bienvenue dans l'univers western de Maverick.

qui est très intéressant dans la carrière de Jodie Foster, c'est que tant au début de sa carrière, elle interprète vraiment des petites filles sages, polies, timides, renfermées, notamment dans Alice n'est plus ici de Martin Scorsese, dans une adaptation de Tom Sawyer. Et il faudra attendre bien évidemment 1976 et Taxi Driver pour que le monde du cinéma et le public croient véritablement dans cette enfant star, cette adolescente star. Elle va au fur et à mesure de sa carrière vraiment s'émanciper, notamment grâce au film Les Accusés dont on a parlé, grâce bien évidemment au Silence des Agneaux. Et c'est vrai que plus en fait sa carrière avance, plus elle prend les rênes des films, mais tout en gardant en fait cette fragilité, cette intériorité féminine qui lui est vraiment propre. Et ne fait pas exception à la règle ce film dont je vous propose d'écouter la bande originale dans quelques secondes, à savoir un film de 1996 réalisé par Robert Zemeckis, Contact, dans lequel Jodie Foster partage l'affiche aux côtés de John Hurt, James Woods, Matthew McConaughey, Tom Skerritt, Angela Bassett. C'est un film, non pas de science-fiction, mais c'est un film vraiment sur la transmission, sur la passion, sur la filiation. C'est un film qui fait 2h30. C'était pas forcément évident à l'époque pour les Américains de produire des films aussi longs, mais Robert Zemeckis sortait du succès mondial de Forrest Gump et les producteurs lui ont laissé libre champ pour qu'il réalise le film qu'il voulait. C'est un film à gros budget. La bande originale a été confiée à Alan Silvestri, il a donc collaboré avec Robert Zemeckis sur À la poursuite du diamant vert, la trilogie Retour vers le futur, Qui veut la peau de Roger Rabbit, Seul au monde et Forrest Gump, bien évidemment. Le film est adapté d'un roman de Carl Sagan et il aura fallu d'ailleurs 6 années à l'écrivain pour écrire son roman sorti en 1985. Parallèlement, l'auteur avait rédigé un scénario qui intéressait la Warner et en 93, la Major Company lui demanda de réécrire l'histoire de Contact et proposa à George Miller de réaliser le film avec Ralph Fiennes, Linda Hunt et Sidney Poitier dans les rôles principaux. Et George Miller se rétracta en 1995, laissant la place à Robert Zemeckis. Contact, musique de Alan Silvestri.

Je vous propose de passer désormais en 1999 via un film réalisé par Andy Tennant, Anna and the King, traduit littéralement par Anna et le Roi, film dans lequel Jodie Foster partage l'affiche aux côtés de Chow Yun-fat. C'est un peu un conte de fées qui se passe au 19e siècle en Thaïlande. C'est un film, c'est la quatrième version, la quatrième adaptation des journaux écrits par Anna Leonowens, Anna et le Roi de Siam, avec Irene Dune et Rex Harrison, Le Roi et moi, avec Deborah Kerr et Yul Brynner. Puis il y aura un dessin animé produit par Walt Disney en 1999. Le film a été intégralement tourné en Malaisie à l'automne 1996 et il fut d'ailleurs pour des raisons politiques interdit de projection en Thaïlande. Je vous propose de découvrir la bande originale de ce film assez oublié, assez méconnu, Anna et le Roi, dont la bande originale a été confiée à George Fenton.

vous propose désormais de passer à un diptyque uni par le même compositeur, à savoir Howard Shore, qui travailla sur deux films dont Jodie Foster est l'héroïne, à savoir Le silence des agneaux, le fameux silence des agneaux. Impossible de concocter une émission sur Jodie Foster sans parler de son personnage de Clarice Starling, et de Panic Room, film qui viendra un petit peu plus tard dans sa carrière, réalisé par David Fincher, tout fraîchement auréolé du succès de Seven. Je vais vous parler un peu de la genèse de la bande originale du film Le silence des agneaux. Pour Howard Shore, en fait, la conception de la bande originale ne peut pas se faire sans lire le scénario. Donc, Howard Shore a visionné quelques chutes du film et a rencontré le réalisateur Jonathan Demme à plusieurs reprises. Ils se sont penchés sur le repérage de la musique plan par plan, qui pour le compositeur est une étape véritablement indispensable. La musique devait se concentrer sur le personnage de Jodie Foster, à savoir donc Clarice Starling. Et Howard Shore a donc tout de suite eu besoin de comprendre la complexité émotionnelle de ce personnage, et seul le metteur en scène pouvait lui en donner les clés. Dans la scène notamment d'introduction, d'ouverture dans laquelle Jodie Foster court, la musique devait exprimer ce qu'est sa relation avec Hannibal Lecter, une relation particulièrement tendue et chargée émotionnellement. Il fallait véritablement insister sur cet aspect. En fait, on suit le personnage à travers tout le film en se laissant porter par la musique. Quant à la fin du film, l'agent Starling frappe à la porte du personnage de Gump dans une maison de banlieue près d'une voie ferrée. Ce dernier vient lui ouvrir la porte et la fait entrer dans le salon. Starling aperçoit une mythe et brutalement comprend qu'il s'agit de l'homme qu'elle recherche depuis le début. À ce moment-là, je ne sais pas si vous vous rappelez, mais la musique prend des teintes d'opéra. C'est même assez beau, avec un contenu très sombre. Il y a aussi beaucoup d'instruments électroniques dans la partition du Silence des agneaux, ce qui donne d'ailleurs un côté fantomatique au film et à la partition. Une fois que Howard Shore compose les morceaux, il programme aussi beaucoup par ordinateur. Et ce qui est très intéressant, c'est qu'il enregistre les notes des partitions et il programme dans des sons très atonaux. Il a fait ça pendant de nombreuses années. On peut par exemple entendre des chants de baleines qui sont glissés dans la partition de Howard Shore dans Le silence des agneaux. L'ordinateur joue ses sons en même temps que l'orchestre, et si l'orchestration prend soudain de l'ampleur, l'ordinateur peut suivre, même s'il le fait de manière un petit peu décalée, car les notes produisent parfois un son que l'on ne peut entendre qu'après un certain laps de temps. C'est un processus un peu hasardeux, effectivement, qui peut parfois générer des choses que l'on ne maîtrise pas, tout en restant assez cohérent. Je vous propose donc de découvrir ou redécouvrir cette magnifique partition pour le chef-d'œuvre de Jonathan Demme, Le silence des agneaux, réalisé en 1993 sur une musique composée par Howard Shore.

Vous êtes toujours sur Radio Alliance Plus 103.2.fm, votre émission Soundtrack, l'émission de toutes vos musiques de films. On arrive à la fin de cette émission consacrée à Jodie Foster. Impossible de consacrer une émission sur Jodie Foster sans parler, outre Le Silence des Agneaux, sans parler bien évidemment de Taxi Driver. Taxi Driver, c'est le chef-d'œuvre de Martin Scorsese, scénarisé par Paul Schrader, avec pour vedette Robert De Niro et Harvey Keitel, et qui est unanimement considéré comme un chef-d'œuvre. Notamment grâce à la partition de Bernard Herrmann. C'est une épopée tragique. Le film narre les pérégrinations de Travis Bickle, vétéran de la guerre du Vietnam, devenu chauffeur de taxi dans un New York nocturne de cauchemars et de violence où l'on croise braqueurs et souteneurs, et où il fait la rencontre d'Iris, interprétée par Jodie Foster, une jeune prostituée de 12 ans, qu'il se met en tête de sauver. Une fois n'est pas coutume, Herrmann va vraiment composer une partition tragique et il introduit pour la première fois du jazz, un jazz un petit peu froid, sans rien de vibrionnant. Ce jazz se glisse dans les moindres interstices du film, des petits beats de contrebasse, des roulements de cymbales suspendus. Un halo de mystère dû au vibraphone, une espèce de complainte élégiaque du saxophone dont la mélodie s'enroule sur elle-même, le flou des contours sonores étant censé refléter les pensées embrumées de Travis, ses fêlures. La couleur prévaut sur le dessin, ce sont les dégradés de gris, des accords ambivalents, polarisés, mais ne s'inscrivant pas forcément dans une tonalité spécifique. C'est tout un décor d'harmonie fondu les unes dans les autres en fonction d'affinités ténues que Herrmann a créées pour peindre tant les bas-fonds new-yorkais que les tréfonds d'une âme, celle de Travis Bickle. Le compositeur Bernard Herrmann ne verra pas Taxi Driver. Il est à la fin de sa vie, il est totalement épuisé par la composition que lui demande Scorsese. Il enregistre les 22 et 23 décembre 1975. Le soir du 23 décembre, la bande-son est dans la boîte. Le compositeur regagne son hôtel en compagnie de sa femme Norma. Il meurt dans la nuit, la veille du jour de Noël. C'est donc un hommage à la fois à Jodie Foster et à Bernard Herrmann que je propose de vous convier. La bande originale donc, du film de Scorsese, Taxi Driver, film qui révéla au monde entier la magnifique Jodie Foster. À l'époque, elle avait une douzaine d'années, et elle interprète à merveille ce rôle de prostituée aux côtés de Robert De Niro. Je vous laisse donc au son du saxophone dans une partition composée par Bernard Herrmann. Je vous dis à très bientôt, vous souhaite une très bonne soirée, un bon appétit. Restez sur Radio Alliance Plus, votre émission Soundtrack n'est pas finie, il reste un morceau, Taxi Driver 1976, Bernard Herrmann, à très bientôt.

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0: Vous êtes bien à l'écoute de Radio Alliance Plus à Nîmes et tout de suite le journal de Radio France Internationale.
1: Il est 18h à Paris, 16h, temps universel. Merci d'écouter RFI.
2: Limano.
1: Et à la une, les feux de forêt qui ravagent l'Europe. En France, ils ont brûlé près de 100 000 hectares depuis le début de l'année, un record historique. Alors que tous les yeux sont rivés en ce moment vers le sud-ouest, où près de 200 000 personnes ont dû évacuer face à l'avancée des flammes. En Espagne, la région de Madrid en alerte maximale face à l'un des pires incendies de l'histoire du pays. Le Premier ministre espagnol Pedro Sanchez s'est rendu sur place. À suivre aussi, reportage auprès des sinistrés au Venezuela, tout juste un mois après le double séisme qui a fait plus de 5 000 morts et transformé en ruine plusieurs régions. Et puis malgré la polémique, la DJ française Barbara Butch, attendue ce soir sur la scène d'un festival dans Lyon. Le week-end dernier, son concert avait été interrompu par des militants de la France Insoumise. Explication en fin d'édition. À près de 40 000 hectares brûlés et 200 000 personnes forcées d'évacuer et toute une région plongée dans la fumée. Le sud-ouest de la France fait face à un des feux de forêt les plus graves de son histoire. En Gironde, les flammes continuent de progresser. Elles se dirigent à présent vers Bordeaux. Malgré le travail acharné des pompiers au sol et dans les airs, des Canadair avions bombardiers d'eau, désormais épaulés par un avion militaire. Premier déploiement contre un incendie pour l'A400M. Il a effectué tout à l'heure son premier largage à Lacanau, un géant des airs qui a dû être adapté pour cette mission, Jeanne d'Anglejean.
3: Oui, l'A400M Atlas, c'est son nom complet. C'est cet avion de 45 mètres, surtout utilisé pour déplacer du matériel militaire et des troupes. Mais depuis 2025, l'armée travaille à le rendre compétent en cas d'incendie. Deux citernes ont donc été installées dans son immense soute. Grâce à elles, l'avion militaire peut maintenant larguer jusqu'à 20 tonnes d'eau. C'est l'équivalent de 3 Canadair ou de 2 avions de Dash. Mais l'A400M va surtout permettre d'éviter la propagation du feu en larguant du produit retardant, précise Alice Ruffo, la ministre déléguée aux armées.
4: Il s'agit au fond d'aller sur des zones qui permettent que le feu n'avance pas. Donc c'est tout à fait complémentaire aux moyens aériens qui sont déjà, le ministre de l'Intérieur l'a dit, suffisants, mais ça vient renforcer en fait l'appui.
3: Un renfort bienvenu aussi parce que contrairement au Canadair, l'A400M peut voler la nuit. Il lui faut 10 secondes pour lâcher les 20 tonnes d'eau qu'il transporte. Mais son point faible, c'est qu'il doit être rempli au sol, ce qui prend donc plus de temps qu'un Canadair ou qu'un Dash qui peuvent écoper directement en vol. Et puis, il est très délicat à piloter cet avion puisqu'il est lourd et vole proche du sol. Depuis le 20 juillet, les équipages militaires se préparent donc plus intensément avec des essais en vol et des vérifications techniques.
1: À Jeanne d'Anglejean, l'armée qui se mobilise, 1500 militaires sont attendus dès ce soir pour aider à évacuer les populations et protéger les habitations, alors que 140 maisons ont d'ores et déjà été détruites, nous dit le préfet de Gironde. La fumée de ces incendies dans le sud-ouest, rejointe par la fumée provoquée par le feu qui fait rage en Espagne. C'est l'agence météorologique espagnole qui partage ces images rarissimes et impressionnantes. 25 000 hectares ont été parcourus par les flammes près de Madrid. Le Premier ministre Pedro Sanchez s'est rendu ce matin à Cenicientos, l'un des villages au cœur de la zone sinistrée. Écoutez, pour le chef du gouvernement espagnol, les prochaines heures vont être cruciales.
5: Si quisiera trasladarle a los vecinos y vecinas de las zonas afectadas que nuestra prioridad.
6: Je tiens à assurer les habitants des zones touchées que notre priorité absolue, nos pensées et notre objectif sont de sauver leur vie, d'assurer leur sécurité et la protection des zones habitées, et enfin la lutte contre les incendies. Les prochaines heures s'annoncent difficiles, notamment en raison de la baisse des températures. Nous ignorons cependant l'évolution et l'intensité des vents, ainsi que la possibilité d'orages secs liés à ces incendies. Ce qui est certain en revanche, c'est que nous disposons d'une opportunité ce week-end pour combattre les incendies, et c'est à cela que nous consacrerons une part importante de nos ressources.
5: Que vamos a dedicar y a destinar una buena parte de nuestros recursos.
1: Le chef du gouvernement espagnol Pedro Sanchez, l'Espagne, la France particulièrement touchée, on le disait, par ces feux de forêt, mais c'est toute l'Europe qui s'embrase cet été, en Italie, en Grèce ou encore bien plus au nord, en Écosse, des feux sont actifs en ce moment, des feux favorisés par le réchauffement climatique et une grande sécheresse des sols et de la végétation.
2: Mathis Limano.
1: RFI midi 4 à Tanaguarena, au nord du Venezuela. C'est dans cette zone, l'une des plus sinistrées par le double séisme qui a frappé le pays il y a tout juste un mois, que secouristes et proches de victimes ont observé une minute de silence en hommage aux 5400 personnes décédées. Pour les survivants, certains ont tout perdu. Ils sont plus de 23 000 à vivre actuellement dans des refuges aux conditions plus que précaires. C'est un reportage d'Alice Campagnol.
7: Sur le port de la Guaira, en face de leurs immeubles au bord de l'effondrement, les habitants ont monté un camp de fortune et c'est l'heure du déjeuner pour les plus jeunes.
8: Je cuisine pour trois tantes, je veux dire pour trois familles. Comme ça, on mutualise les coûts.
7: Ils sont 137 à vivre ici, sans aide du gouvernement. Tout ce que les sinistrés ont reçu vient de particuliers ou d'ONG, comme l'explique Yosmel.
9: On est installé ici depuis le jour du tremblement de terre. Mais attention, on n'a pas toujours été aussi bien installé. Au début, avec la pluie, c'était vraiment le chaos. Et puis, il y a les Américains qui sont venus. Aucun d'entre eux ne parlait espagnol. Ils ont pris des mesures et le lendemain, ils ont installé ces grandes tentes.
7: Plus d'une centaine de camps sont éparpillés sur tout le territoire, certains organisés par les autorités et d'autres improvisés, comme celui-ci. Mais ici, les habitants ne quitteraient les lieux pour rien au monde, comme l'explique Boris, père de trois enfants.
10: Le peu de choses qui me reste là-bas est dans mon appartement. Je mets où tout ça? C'est pour ça que je vais nulle part. Déjà, je n'ai plus de maison. Le peu qui me reste, je vais me le faire voler.
7: Un mois après le tremblement de terre, les sinistrés attendent des réponses de leurs dirigeants. Quand et où seront-ils relogés? Alice Campagnol, Caracas, RFI.
1: Et dans ce contexte de catastrophe nationale, une centaine de sympathisants de l'ex-président Nicolas Maduro se sont rassemblés hier à Caracas, mettant le feu au drapeau américain et piétinant le portrait du président Donald Trump, dénonçant l'aide de Washington après le double séisme. Ce n'est pas de l'aide, mais de l'occupation, ont scandé les manifestants. La communauté internationale doit aider la Syrie à relancer son économie. C'est l'appel lancé depuis Damas par le patron de l'ONU, Antonio Guterres. Première visite en Syrie pour un secrétaire général des Nations Unies depuis 2009, aux côtés du président par intérim Ahmed al-Sharrey. Il a également appelé au respect de la souveraineté de la Syrie en référence aux incursions israéliennes dans le sud du pays. La Syrie, par ailleurs, endeuillée par l'un des pires accidents de bus de ces dernières années. 35 personnes sont mortes et une trentaine d'autres blessées dans la collision entre deux autocars près de Palmyre, dans le centre du pays. La DJ Barbara Butch va se produire ce soir en clôture du festival Le Hameau dans le département français de l'Yonne, et ce malgré l'interruption de son concert lancé le week-end dernier à Grenoble par des militants de la France insoumise, lui reprochant d'avoir signé une tribune en faveur de la contestée loi Yadon contre les formes renouvelées d'antisémitisme et d'avoir notamment participé en 2025 à un événement de l'ambassade de France à Tel Aviv en pleine guerre dans la bande de Gaza. Pour son concert de ce soir, les militants LFI locaux ont appelé à boycotter. Fatou Lordiouf.
11: Même après l'interruption du concert de Barbara Butch à Grenoble samedi dernier, hors de question de déprogrammer l'artiste, pour Fabrice Paris, président du Festival du Hameau.
12: On va renforcer un petit peu le périmètre de protection autour de la scène. Voilà, il y a des équipes, nos équipes propres, donc on a rajouté nous un certain nombre d'agents de sécurité, donc je suis pas plus inquiet que ça moi.
11: C'est la dernière date prévue pour Barbara Butch cet été. L'artiste est contesté par des militants pro-palestiniens et issus de la France insoumise pour ses prises de position en faveur du projet de loi Yadan en 2025. Un texte accusé de criminaliser la critique du gouvernement israélien et abandonné au printemps. Le mouvement de Jean-Luc Mélenchon l'accuse de soutenir le gouvernement israélien. À l'approche du concert, Fabrice Paris s'est entretenu avec le président de la section locale de LFI.
12: Ce qui m'a été expliqué, c'est que c'est un appel au boycott, mais pas d'appel à la manifestation et surtout pas de violence. Il n'y a pas eu de volonté de sa part, en tout cas localement, de faire un appel à la manifestation sur le lieu du hameau.
11: De son côté, Barbara Butch a annoncé porter plainte contre LFI pour provocation à la haine et violence. Une enquête pour délit d'entrave est en cours sous l'égide du parquet de Grenoble.
1: Fatou Lordiouf, Richard Carapaz en patron, le cycliste équatorien a remporté cet après-midi la 20e étape du Tour de France, arrivé à l'Alpe d'Huez. Il signe ainsi un deuxième succès sur cette édition 2026 qui s'achève demain à Paris. mairie. Le tracé de cette dernière étape va d'ailleurs être raccourci d'une quarantaine de kilomètres afin de soulager les services de secours largement mobilisés sur le front des feux de forêt qui sévissent, on le disait, actuellement dans le sud-ouest de la France. À Paris, il est 18h10, 2h de moins. Antoine Universel, l'information continue sur notre site et l'application Pure Radio. Nouveau journal dans moins d'une heure.
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14: Pourquoi la nation arc-en-ciel s'en prend-elle à ses frères africains? Qui sont ces milices qui traquent les migrants jusque dans les dents? Comment expliquer l'exemple?
15: Moi, c'est Mathilde. J'ai 21 ans et j'ai commencé en début d'année ma mission en service civique chez Rage, une radio associative de musique actuelle à Nîmes. Ce service civique correspondait parfaitement avec mes études de communication, car le projet était d'épauler le chargé de communication de la radio dans ses missions. Mais être volontaire dans une radio associative, c'est aussi découvrir le monde radiophonique et toute la partie journalistique qui en découle. J'ai appris à écrire des articles et même des chroniques sur l'agenda local, que j'ai ensuite enregistré et diffusé à la radio. Alors, si tu as entre 16 et 25 ans et que tu veux découvrir de nouvelles choses, engage-toi avec le service civique. Retrouve toutes les offres de mission sur le site service-civique.gouv.fr.
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18: Bonjour à toutes et à tous, Didier au micro de Parole aux associations. Et nous nous revoyons aujourd'hui avec, je reçois, l'association France-Palestine Solidarité Nîmes, en la personne de Monique Chevalier. Bonjour Monique.
19: Bonjour, donc bonjour vous, à vous.
18: Vous représentez cette association.
19: Tout à fait.
18: Et vous nous avez emmené quelqu'un, un invité, Abdel Fattah Aboursour. Bonjour Abdel Fattah.
20: Bonjour Didier.
18: Et vous, vous venez de plus loin par contre.
20: De la Palestine, occupée.
18: Alors aujourd'hui, on va parler justement de cette association, mais surtout aussi de ce que vous faites. Alors, Abdel Fattah, vous êtes né en 1963, vous avez enseigné à l'université de Bethléem. Vous avez un panel assez important, chercheur, professeur donc à cette université, docteur en sciences biologiques et médicales, mais en France, c'est ça?
20: Oui.
18: Et puis surtout aussi peintre, écrivain, acteur et metteur en scène. C'est ce qui va nous intéresser un peu aujourd'hui. Alors, comment vous définissez-vous avec tout ça?
20: Je pense que je suis un artiste qui a mis son œuvre pour défendre ce qui est juste et ce qui est droit, pour donner aux jeunes, aux enfants, des possibilités pour s'exprimer dans les manières les plus créatives à travers l'art de la scène, l'art visuel, la culture, l'éducation, pour construire la paix en soi, pour pouvoir le construire avec les autres, sur des bases justes, etc. Mais aussi pour que ces enfants, ces jeunes, pensent vivre pour leur pays, et non pas juste être des chiffres sur des listes des martyrs ou handicapés pour les restants de leur vie ou périr dans les prisons israéliennes.
18: Oui,
20: sauver des vies, inspirer l'espoir.
18: Et le monde a cette tendance à avoir cette image-là, du... parce que vous travaillez donc au sein du camp d'Aïda, c'est ça, à Bethléem,
20: voilà.
18: Et en tant que fondateur et directeur du centre culturel Al-Rouad, c'est ça?
20: Al-Rouad, qui veut dire les pionniers en arabe, oui.
18: En quoi, et vous-même, vous avez dans votre prénom, Abdel Fattah, si je comprends bien, c'est serviteur de Dieu en arabe, c'est ça?
20: Voilà.
18: Ben, vous étiez prédestiné alors?
20: Bah, je pense dans un sens, et puis le nom de famille c'est Aboussour, le père de la joie, donc amener un peu de joie dans ce monde.
18: Donc tout ça se rassemble bien alors.
20: Ça se rassemble bien parce que ça donne aussi une responsabilité vis-à-vis de ce qu'on peut faire dans le monde. Est-ce qu'on doit être juste un silencieux observateur ou un actionnaire dans un sens de créer un changement positif et constructif pour un avenir meilleur pour l'humanité entière? Quand on est dans un endroit, quand on est un artiste, quand on est un éducateur, prend sa responsabilité pour les générations qu'on va former et donner un avenir. Beaucoup de gens, quand ils voient la situation actuelle ou d'avant, on dit c'est désespérant. Et moi, je dis on n'a pas ce luxe de désespoir. Ce n'est pas un héritage qu'on donne aux gens, aux enfants, aux générations à venir. Quand on attend que les miracles arrivent, les miracles n'arrivent pas tout seuls. Il faudrait les provoquer. Et donc, on essaye de provoquer ces miracles. Et avec des gens comme les associations France-Palestine Solidarité et d'autres associations qui essayent de défendre ce qui est droit et ce qui est juste pour l'humanité entière, on ne peut pas rester silencieux et donner aux politiques et à tous ces groupes qui essayent de violer le droit de l'homme, qui essayent de violer le droit international, de dire « vous avez un passe pour faire ce que vous voulez ».
18: Alors ça doit être dur quand même, parce que vous êtes dans un milieu assez anxiogène. Enfin, je veux dire, il y a la guerre autour de vous, plus que la guerre, il y a des massacres. Ouais. Donc, et vous portez un espoir, non, de paix, ou à travers votre, la culture de ce centre, c'est ça ?
20: C'est une responsabilité, je pense. C'est une responsabilité de faire ce qui est mieux pour l'avenir. C'est pas que pour les enfants palestiniens ou les Palestiniens. C'est pour là où il y a une injustice, une pression, une violation des droits de l'homme, une interdiction de liberté de parole. On se vante ici et ailleurs de liberté d'expression. Mm-hmm. Mais cette liberté s'arrête et est confrontée avec une barrière incroyable lorsqu'on essaye de critiquer ou de faire observer au monde ce qui se passe par l'occupation israélienne ou par les forces coloniales.
18: Alors ça ne doit pas être facile quand même, parce que vous êtes au milieu des bombes, non ?
20: Il n'y a rien de facile dans la vie sous occupation.
18: Et comment ça se passe alors ? Vous arrivez à comment avoir votre activité auprès des jeunes et auprès par le théâtre ou la culture, c'est ça ?
20: Il y a, par exemple, des difficultés quand on circule avec les spectacles, quand on circule avec les activités, même au niveau local. Mais je veux dire, moi, personnellement, je fais comme si l'occupation n'existe pas. Je ne mets pas ma vie en arrêt parce qu'il y a une occupation. Quand on a commencé à Rouad, quand on a construit, on a dit, ah, est-ce que vous n'avez pas peur que ça va être détruit ? Bah, l'occupation détruit tous les jours. Et les gens reconstruisent encore, et à nouveau, et plus beau qu'avant, pour dire qu'on est là et qu'on va rester.
18: Alors le camp d'Aïda, il est au sein même de l'occupation, enfin du territoire.
20: Disons que normalement, c'est dans le gouvernorat de Bethléem, qui est normalement sous l'autorité

0: les emprisonner. Ça peut être 3 mois, 6 mois et renouvelable. Donc il y a des gens qui allaient vers 4 ans d'emprisonnement administratif comme ça, sans avoir une accusation claire et nette. Et donc dans un contexte comme ça, soit on se plie sur soi-même, soit on essaye de donner toute possibilité pour que ça n'arrive pas. Ce n'est pas une interdiction qui s'arrive, mais donner ces possibilités à travers la culture, l'éducation, l'art de la scène, l'art visuel, monter sur scène, jeter des pierres si on veut sur scène, être martyr sur scène, mais on ressuscite après le spectacle. Mais dans la vie quotidienne, ça ne se passe pas comme ça. Quand on est mort, on est mort. Quand on est emprisonné, on est emprisonné. Il n'y a pas de vie.
1: En fait, vous mettez en scène la vie de tous les jours dans ce camp et de ce qui se passe autour, non, c'est ça?
0: C'est pas seulement ça. Je veux dire qu'on essaye de parler des droits des enfants, des droits des femmes, de l'environnement, de la santé, de l'éducation, de tout.
1: Au sein d'un territoire occupé?
0: Bien sûr. Mais je veux dire, quand on nous parle des élections démocratiques, etc., c'est n'importe quoi. Parce que un gouvernement sous occupation, c'est comme le gouvernement Vichy en France, occupé par les nazis. On ne peut pas être libre de faire ce qu'on veut. Et le président, comme le petit soldat ou le policier, sont sous les ordres militaires d'occupation. Et donc c'est pour ça, parfois, les priorités internationales ne sont pas mes priorités. Je ne crois pas aux élections sous occupation, je ne crois pas aux élections politiques, etc., sous occupation. Mais je crois dans notre rôle de confronter cette occupation dans les manières les plus créatives, les plus pacifiques. Je ne suis pas dans le sens d'aller aux armes citoyens, mais je veux dire qu'il y a une résistance légitime contre l'occupation dans tout, selon le droit international, selon le droit de l'homme. Donc je ne peux pas condamner une résistance, parce que la résistance est légitime, mais je ne suis pas là pour promouvoir le choix seul de la résistance armée. Il y a beaucoup de manières, et les Palestiniens, selon un livre de Dr Mazen Koumsiya, un Palestinien chrétien de Beit Sahour, qui a nommé plus de 300 manières de résistance non armée en Palestine. Ouais. Et donc, il y a beaucoup de manières de résister l'occupation, et les Palestiniens ont maîtrisé ces armes de résistance sans utiliser des armes qui tuent.
1: Alors justement, comment vous sentez-vous? Vous sentez libre au milieu de tout ça, cette occupation, vis-à-vis des autorités palestiniennes, israéliennes? Comment vous vous situez ou comment on vous perçoit?
0: Je me perçois libre dans le sens de penser ce que je veux, d'essayer de faire ce que je veux.
1: Au sein de votre esprit
0: Au sein de mon esprit, je ne peux pas m'interdire de faire des choses parce que j'ai peur que l'occupation fait ceci ou cela. Et je traite avec l'occupation quand je dois traiter avec l'occupation. Mais dans la vie au quotidien, on ne peut pas mettre notre vie en arrêt parce qu'on a peur que l'occupation. J'ai construit 6 étages dans une nouvelle construction d'Arouad. Et beaucoup de gens m'étaient fous.
1: Oui, parce que ça va être détruit, c'est ça? Oui.
0: Mais il y avait des incursions, elles ont détruit des choses, elles ont cassé des matériels, elles ont utilisé le centre pour tirer sur les gens aussi, malheureusement.
1: Ah oui.
0: Mais on renouvelle, parce que sinon, l'oppresseur gagne s'il arrive à nous empêcher de faire ce qu'on a besoin de faire. C'est des défis, oui, c'est des défis et énormes. Il y a beaucoup de choses dans un monde comme ici ou ailleurs qui peuvent laisser tomber. Mais là, c'est soit on vit, soit l'oppression gagne pour nous arrêter de vivre. Et dans ce contexte-là, on ne veut pas qu'un enfant pense que c'est meilleur d'être mort parce qu'il n'y a rien qui n'est fait pour eux. Aucun parent dans le monde ne veut voir leurs enfants mourir. On doit voir les enfants grandir, célébrer leur vie et leur succès, et leur donner toute possibilité pour grandir et célébrer cette vie et ses succès. Quand le temps vient, j'espère que c'est eux qui marchent dans nos funérailles et non pas l'inverse.
1: Alors justement, vous êtes né donc à Bethléem, dans ce territoire qui était déjà occupé, c'est ça?
0: Oui.
1: Et vous en êtes venu à créer ce centre culturel. Quelle a été votre démarche pour... parce que vous avez fait, bon, je vous ai dit tout à l'heure, un doctorat en sciences biologiques et médicales. Donc vous avez abandonné une profession pour pouvoir vous consacrer à...
0: Disons, pendant mon enfance, j'écrivais de poésie comme des petites histoires, des,

0: petite scène et je faisais la peinture.
1: C'est une âme poétique, alors.
0: Voilà.
1: Ce qui vous permet peut-être de vivre au milieu de ce chaos, non?
0: Mais, évidemment, c'est un relâche énorme que... pour construire la paix en soi, ou tromper avec soi-même. Mais j'aimais la biologie aussi, donc ce n'était pas un sacrifice. Mais je pense qu'en Palestine comme ailleurs, si tu dis à tes parents « je veux être un artiste », etc., fais quelque chose pour que tu gagnes vie et après tu penses ce que tu veux. Et donc j'ai eu la chance d'avoir une bourse, de continuer mes études en France où je suis resté 9 ans. Et pendant ces 9 ans aussi, j'approfondis mon travail artistique dans le théâtre comme acteur essentiellement. Et à mon retour, et ça c'était un autre défi, parce que beaucoup de monde me dit « Ah, pourquoi t'es rentré? T'es fou, il faudrait avoir la nationalité, il faudrait ceci et cela. » Mais si je restais en France, et j'aime beaucoup la France, mais si je restais en France, je donne l'occupation à ce qu'elle veut.
1: D'accord.
0: Que les gens
1: partent. Je comprends. Donc vous êtes allé en France pour passer les études, et après vous êtes revenu.
0: Pour revenir servir mon pays dans un sens.
1: C'est ça, d'accord.
0: Et là, pour gagner ma vie, je faisais l'éducation et la recherche à l'université, et je me portais bénévole pour enseigner le théâtre, la peinture, etc. Et en 1998, avec un groupe d'amis, j'ai fondé le centre Arouad, parce que là, on travaillait à l'époque. C'était le centre de jeunesse où j'étais dans le conseil d'administration, mais qui était face à face avec le Mirador littéraire d'élite israélien et les caméras de surveillance. Il y avait des incursions fréquentes. Et là, on a ramené tout le monde dans la maison de mes parents, en fait, au milieu de camp, à la protection un peu. Et c'est là où, depuis 1998 jusqu'à 2005, quand on a commencé les tournées internationales, ça commence à prendre beaucoup plus d'ampleur et beaucoup plus de valeur de travailler dans les arts que dans la science.
1: D'accord.
0: Et c'est là où j'ai décidé d'abandonner mon carrière comme scientifique.
1: C'était dans votre petit coin de la cervelle, ça, non ?
0: Voilà.
1: C'est ce que vous vouliez faire, quoi.
0: Voilà.
1: Alors, le temps passe, c'est le temps de notre pause musicale dans cette émission. Vous avez, et avant de parler dans la deuxième partie, on va revenir sur le centre culturel, sur les conférences que vous allez faire ici à Nîmes et puis ailleurs. Vous avez voulu qu'on le passe pour nos auditeurs, le trio Joubran, c'est ça ? Et un morceau qui s'appelle Mazar, c'est ça ? Je ne me trompe pas ? Alors pourquoi ce choix ?
0: Je pense que ça reflète une identité un peu des trios Joubran.
1: Et c'est un trio palestinien ?
0: C'est des frères, de Palestine. Et qui passent beaucoup de temps aussi en France et ailleurs, et qui sont pas mal
1: des concerts,
0: de concerts et d'accompagnement musical, comme avec Mahmoud Darwish, par exemple, quand il récitait ses poèmes, et Marcel Khalifa, etc. Et donc, ils sont bien connus aussi.
1: Ah, c'est sur une musique orientale, c'est un orchestre, comment il y a plusieurs...
0: En fait, ils jouent le oud, essentiellement.
1: Ah, le oud, c'est ça, d'accord. C'est ce qu'on va entendre dans le...
0: Voilà.
1: D'accord. Eh bien, on écoute et on se retrouve après cette pause musicale.

0: Vous venez d'écouter donc le trio Joubran-Mazour. Vous êtes sur l'émission Parole aux associations, Didier au micro, et je reçois Monique Chevalier de l'association France-Palestine
1: Solidarité
0: et Nîmes, c'est
1: Nîmes,
0: ça
1: voilà.
0: Et notre invité, enfin votre invité aussi, Abdel Fattah Abousrour.
2: Bon. Excellent.
0: Alors, disons que ce qui m'intéresse maintenant, c'est de voir ce centre que vous avez créé. Il apporte un soutien aux réfugiés d'Aïda, mais pas que. Comment ça se passe? C'est pour les enfants, les adultes, c'est,
2: On a commencé avec les enfants, avec le camp Aïda. Je voulais que les enfants soient les acteurs sur scène et non pas faire de théâtre pour les enfants. Qu'elles soient juste passives.
0: Ils sont participants.
2: Mais qu'elles soient participants. Actifs sur scène, c'est eux qui sont dans l'importance.
0: Alors, ils évoquent leur vie, c'est
2: les
0: ça,
2: acteurs,
0: de réfugiés.
2: Voilà, oh. Ils parlent de leur vie. La première pièce qu'on a construite, ça parlait un peu de l'histoire de la Palestine. En commençant avec la déclaration Balfour en 1917.
0: Voilà, ça remonte à loin. Hein.
2: Et en passant par le Nakba, la tragédie, parlant de leur village d'origine et ce qu'ils sont devenus, les camps de réfugiés. La vie sous occupation, les checkpoints, et leur vie dans l'école, leurs aspirations, leurs rêves, et aussi ce que signifie la paix, dans un sens avec Oslo, etc. Donc c'était une pièce qui est un peu regroupée l'histoire, avec des danses, avec les chants, avec de la musique aussi.
0: Vous pensez qu'il y aura la paix un jour dans ce territoire?
2: Moi, je crois qu'il y a toujours
0: la paix.
2: Vous êtes
0: optimiste, je
2: crois. Toujours. On n'a pas le luxe de désespoir, parce que sinon, ça tue l'humanité s'il n'y a pas d'espoir. Mais aussi parce qu'il y a des gens, comme l'association France-Palestine Solidarité, mm-hmm. comme il y a des groupes dans mm-hmm. le monde qui protestent, qui n'acceptent pas les faits accomplis, qui n'acceptent pas l'oppression là où ça se passe, peu importe la nationalité
0: oui,
2: ou la religion,
0: hein.
2: etc., on est contre les oppresseurs et on soutient les opprimés. Et on ne peut pas dire que ça passe ailleurs, parce que sinon, ça va frapper à votre porte un jour ou l'autre. Et si on accepte ça, l'oppression va augmenter. Donc, il est important qu'il y ait des groupes comme ça qui continuent à manifester, à écrire, à revendiquer qu'il faudrait qu'ils s'arrêtent, que le génocide s'arrête, que l'occupation s'arrête, que l'injustice s'arrête. Et donc, c'est pour ça... On a commencé avec le théâtre parce que je pense que le théâtre est un des moyens les plus beaux, les plus civilisés pour parler ce qu'on veut mm-hmm. et pour dire ce qu'on veut, raconter son histoire, sa version de son histoire et construire la paix en soi, comme j'ai dit, pour pouvoir le construire ailleurs. Mais pas tout le monde veut faire le théâtre, donc on a ajouté la danse, la musique, la photo, les vidéos aussi pour être derrière les caméras, pas juste devant. Pour montrer la Palestine comme on la voit, comme on l'espère. Mais on ne peut pas faire un changement sans inclure les écoles, les jardins d'enfants, les parents, spécialement les femmes et les mamans. Parce que aussi, je considère que c'est les femmes qui changent le monde plus que les hommes. Donc, il était important de travailler avec tous les éléments de la communauté et aller au-delà de camps de réfugiés Aïda partout en Palestine, mais aussi à l'international. Mmh. Pour donner à nos jeunes, à nos enfants, des possibilités de voir une vie normale dans des pays libres. Et indépendant, et voir qu'on partage beaucoup des choses comme des êtres humains, et ces similarités doivent nous rapprocher les uns les autres, et voir aussi qu'on a des différences. Et les différences sont le plus beau cadeau qu'on peut avoir, parce que ça permet de nous enrichir, et non pas nous marginaliser les uns et les autres, parce qu'on est différent de ceci ou de cela. Et dire que peu importe si on est musulman, ou chrétien, ou juif, ou bouddhiste, ou hindou, ou athée, ou quoi qu'on ait, il y a un accord sur les droits de l'homme, et la liberté d'expression et les valeurs humaines. Et c'est des valeurs qu'on partage tous comme des êtres humains. Donc, il n'y a pas de supérieur
0: hein.
2: inférieur. C'est un programme qui a beaucoup de défis avec tout ce qui se passe. Et donc, il faudrait s'attacher à cela.
0: Mais vous y croyez?
2: Toujours.
0: Alors justement, je voudrais revenir sur un texte, parce qu'en fait, vous, c'est la paix, c'est... vous voudriez que tout le monde vive en paix et tout, et vous êtes dans un pays qui est sans arrêt en guerre, et on vous amène toujours à condamner... est-ce que vous condamnez le terrorisme palestinien? Condamnez-vous le Hamas? C'est des questions qu'on vous pose souvent. Et vous avez écrit un texte qui s'appelle « Je me condamne moi-même ». C'est assez étonnant. Ça veut dire quoi?
2: Ça veut dire que on est, peu importe ce qu'on fait, on est regardé comme les terroristes, comme si on avait provoqué la guerre contre les Juifs, comme si on avait fait les camps en Asie, comme si on était le promoteur de violence dans le monde, bien qu'on est la victime dans cette histoire. Que la Palestine était et restera toujours une terre de multiplicité et diversité, une terre d'inclusion et non pas d'exclusion. Les Palestiniens sont musulmans et chrétiens et juifs et beaucoup et d'autres choses.
0: Religions, oui.
2: Beaucoup d'autres choses. Donc on célèbre cette multiplicité et diversité. Donc quand on la veut exclusive pour les zionistes ou pour les juifs ou pour ceci ou cela, c'est une notion raciste qui ne colle pas à la culture, à l'histoire de la Palestine. Et donc peu importe toutes les actions. On a accueilli les Juifs quand ils étaient chassés de l'Europe, quand ils fouillaient le nazisme. C'était des gens qui étaient bouvres, qui étaient traités injustement. Et donc, on était avec ces minorités aussi qui venaient en Palestine. Il y a, si vous allez dans le quartier de Jérusalem...
0: Ça date de quoi, de la création de l'État d'Israël?
2: C'est même avant. C'est dans les années 30 et 40, etc. Et c'est pour ça... Quand vous allez dans la ville de Jérusalem, par exemple, la vieille ville de Jérusalem, il y a le quartier arménien, il y a le quartier africain, il y a le quartier chrétien,
0: il y a plein d'ethnies,
2: il y a le quartier juif, il y a le quartier musulman, il y a les coins afghans, les coins hindous, etc. Il y a plus de camps différents.
0: Bah, il y a des églises, des mosquées, des synagogues, c'est ça.
2: Et donc ça, c'est cette Palestine. Donc quand on fait exclusivité de ça, ça ne colle pas. Ouais. C'est pas les Palestiniens, c'est pas l'esprit des Palestiniens. Donc on célèbre cette diversité.
0: Alors en fait, vous appelez à la résistance pacifique par la culture et l'art, c'est ça ? En résumé, et sous les bombes ?
2: Et je pense encore une fois qu'il y a différentes manières de résister, que ce soit une résistance armée ou pas armée, c'est une résistance légitime contre l'occupation. La plupart des Palestiniens, plus de 90% des Palestiniens, n'ont jamais porté d'armes dans leur vie.
0: Et vous condamnez le terrorisme ?
2: Je condamne le terrorisme dans ce sens de terrorisme. Tuer des innocents.
0: Oui, d'accord.
2: Mais pas une résistance armée légitime contre l'occupation.
0: D'accord.
2: Je condamne l'occupation avec tous ces crimes qu'elle est en train de commettre. Je condamne le silence international avec tout ce qui se passe. Qu'est-ce qu'il faut de plus ?
0: C'est une forme de terrorisme, le silence.
2: Bien sûr. Bien sûr, et les médias. Donc, je vous remercie pour votre mission. Mais les médias aussi qui nous tuent avec cette déformation des choses. Mais on pose la question, est-ce que vous condamnez le Hamas ? Mais est-ce qu'on condamne l'occupation israélienne ?
0: Oui.
2: Est-ce qu'on condamne le viol qui continue depuis 78 ans et ça ne s'arrête pas, et ça s'empire ? Est-ce qu'on condamne les attaques de colons au jour le jour ? Est-ce qu'on condamne le génocide qui a été commis pendant ces deux dernières années ou plus? Il y a des questions à l'inverse, malheureusement, qu'on condamne la victime d'un viol au lieu de condamner le violeur.
0: Alors justement, je voudrais revenir sur ce texte-là qui m'a interpellé, où vous dites, donc, je me condamne moi-même, et je lis trois phrases qui m'ont interpellé. Je me condamne moi-même, je condamne toute mon existence, je condamne ma propre naissance dans un camp de réfugiés dans mon propre pays et je condamne ma propre naissance d'être né palestinien. Alors qu'entendez-vous et quel message porte ce texte ?
1: Car la Palestine n'existe pas.
0: Oui.
2: Et quand on dit on est palestinien,
0: beaucoup pensent que la Palestine n'existe
1: c'est
0: pas.
1: C'est ça.
0: Je ne suis pas allé jusqu'au bout de la phrase.
1: Tout
0: exact.
1: À fait.
2: Quand on est en train de dire qu'il faudrait accepter qu'il y a une occupation et que ce soit légitime, qu'est-ce qu'on ne parle plus de notre histoire, de notre mémoire, de notre Nakba, de notre tragédie, pour faire bien avec les donateurs et les pays donateurs, etc., qu'on accepte... d'être dicté ce qu'on peut faire et ce qu'on ne peut pas faire, sinon il n'y aura pas de moyen de donner espace à la vie des Palestiniens, ou recevoir un visa, ou partir ici, ou partir de là. C'est ça. C'est nous tuer comme Palestiniens. Il ne faut pas qu'on dise qu'on est Palestinien.
0: Bon, malheureusement, Abdel Fattah, le temps passe. Et vous êtes venu, donc, vous avez fait une conférence le 30 avril. À Nîmes, vous allez faire d'autres conférences après celle de Nîmes ou vous repartez
2: Oui, en fait, aussi, j'ai fait le Albertville le 1er mai.
0: Ah oui, vous restez
2: mai,
0: à une tournée en France.
2: À Lyon
0: tournée,
2: le 2e mai. Le 2 mai et le 4 mai pour Nogent-sur-Oise. Mais aussi, je continue ma tournée en Angleterre et en Irlande depuis le 5 mai jusqu'au 23 mai.
0: Je vous remercie d'être venu au micro de Radio Alliance Plus. Et c'est vrai qu'on a appris pas mal de choses sur ce camp de réfugiés et l'action que vous menez là-bas. Merci en tout cas. Merci aussi à vous, Monique Chevalier.
2: Merci à vous. Et il y a des actions humanitaires qu'on essaye de faire aussi avec respect et dignité pour les gens, pour casser cette image d'humanitaire, déshumanisant. Et ça, c'est un autre défi aussi dans le contexte actuel.
0: Et surtout, bon courage à vous, parce que ça ne doit pas être facile.
2: Merci à vous.
1: Merci à vous.
0: On se retrouve dans une autre émission plus tard. Merci.
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4: 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Considérons le sort fatal de la mère de cette

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